Tell Me All About It, paroles et musique de Michael Franks, interprété par Carolyn Lee Jones sur son album Eclectica, son 6e en carrière qui vient tout juste de paraître sous étiquette Cat and Round Sound. La chanson tournait pour mes amis Hélène Bernier et André Duchesne de Québec qui apprécient l'œuvre de Michael Franks autant que moi. À notre dernier rendez-vous jazz de la semaine, nous allons explorer un peu ce récent disque de cet artiste qui a fait son entrée remarquée sur la scène jazz de Dallas en 2008. Elle a depuis fait paraître une demi-douzaine d'albums qui témoignent de l'éclectisme de ses goûts et de la diversité de son inspiration. À l'émission de ce soir, nous découvrirons aussi ensemble l'album Introducing Ardeshir, le premier du saxophoniste Ardeshir pour Coramati, à titre de leader. Il accueille sur ses plages produites par la maison Seller quelques musiciens brillants de la côte ouest canadienne, dont les saxophonistes Corey Weeds et Steve Caldestad, ainsi que le trompettiste Julian Borkowski. Nous prêterons aussi l'oreille à des extraits de Wild Garden, la nouveauté du guitariste Jean-Philippe Grégoire. Mais pour le moment, voici deux autres extraits d'Eclectica de Carolyn Lee Jones. D'abord le standard Out of Nowhere qui, j'ai dû vous le dire au moins 1000 fois, a servi de modèle harmonique pour le thème de la série Star Trek. Et puis le fameux Embraceable You des frères Gershwin dans un arrangement des plus intimistes avec pour seul soutien le piano.

I Don't Miss You, chanson originale de Teagan Couch, enregistrée en compagnie de Kaylee Borshum au saxophone, Nick Peck au piano, Andrew Janusson à la guitare, Ken Lister était à la contrebasse et Hans Verhoeven à la batterie. Il s'agit d'une piste de l'album It's Pronounced Couch, en référence à son patronyme, un album que la chanteuse faisait paraître en 2025. Teagan Couch chantera au Club Frankies de Vancouver dimanche soir. Et je vous fais écouter une autre plage de ce même disque, Catharsis of a Song.

Soutenu par le trio rythmique mené par le pianiste Jonathan Clapman, Sam Broverman s'appropriait ici le standard « My Foolish Heart » de Victor Young et Ned Washington. La chanson figure sur le disque « Five Standards » daté de 2009. Sam Broverman a mené une double vie professionnelle remarquable en tant que professeur universitaire de mathématiques actuarielles d'une part et de chanteur de jazz accompli de l'autre. Après 45 ans passés à former des générations d'actuaires, il a pris sa retraite de l'enseignement en 2022. Ce samedi, Sam Broverman chantera à l'Emmett Ray Café de Toronto. Je vous le fais entendre à nouveau, cette fois soutenu par un big band sur cet extrait de son disque Dreammaker Heartbreaker consacré aux chansons de Johnny Mercer. Voici le standard « I wonder what became

relu ici par le groupe du saxophoniste Ardeshir pour Karamati sur son tout premier disque en leader, Introducing Ardeshir. On retrouvait ici le saxophoniste Corey Weeds, le trompettiste Julian Borkowski, le pianiste Winston Matsushita, le contrebassiste David Caballero et le batteur Graham Villette. Saxophoniste, compositeur et pédagogue basé à Vancouver, Ardeshir Pukkaramati est reconnu pour sa grande polyvalence, naviguant avec aisance entre les traditions du jazz, le hard bop, le jazz fusion. Détenteur d'un doctorat en études de jazz de la Thornton School of Music de l'Université de Californie du Sud, où il a été l'élève de sommités telles que Bob Minzer, Clarence Pence et Vince Mendoza. Il a également obtenu une maîtrise de l'Université de l'Oregon et un diplôme du premier cycle de l'Université Capilano. Ardeshir se joindra au quartet de Graham Villette au Vault Café de Nanaimo demain soir, et puis il procédera au lancement officiel de son disque au Club Frankie's de Vancouver vendredi et samedi à 20h. Quant à Corey Weeds, on pourra le voir au Club Frankie's pour les soirées Wednesday Wine and Weeds les 15, 22 et 29 juillet à 20h. Je vous fais entendre deux autres extraits de Introducing Ardeshir. D'abord le classique The Eternal Triangle, avec cette fois pour invité son confrère saxophoniste Steve Caldestad.

Troisième et dernier extrait pour ce soir de l'album Introducing Ardashir, Boo's Message, un coup de chapeau au batteur Art Blakey, que l'on surnommait Boo, et à ses Jazz Messengers, la formation emblématique du hard bop. Encore ici, le trompettiste Julian Borkowski avait l'occasion de nous rappeler brillamment son attachement aux leçons du grand Lee Morgan, dont il évoquait l'esprit. Je signale à nouveau à nos auditrices et auditeurs de la région de Vancouver que le saxophoniste Ardashir Pourkeramati procédera au lancement officiel de son disque au Club Frankie's vendredi et samedi à 20h. Avis aux passionnés de jazz et de science-fiction, vendredi, la formation Snaggle, menée par le pianiste Nick McLean avec le trompettiste Brownman Ali, présente une suite jazz-funk inspirée par le cycle Fondation d'Isaac Asimov. Ça se passe à My House. Voici un extrait de l'album Convergence que McLean lançait en 2023 sous étiquette Brontosaurus, Road Warrior.

Water Source, une plage de l'album Winter Tides, gravé en 2024 par le guitariste Sam Wilson en compagnie de Jordy Hart à la contrebasse, de Jan Jakamovic à la batterie. Dimanche à 18h, Sam Wilson présentera un concert gratuit à la tête de son trio avec pour invité spécial le saxophoniste Joel Miller sur la scène Foundation Wharf dans le cadre du Festival de Jazz de Halifax. D'un guitariste à l'autre, ce dimanche 12 juillet à 17h, Anam Nguyen se produira en compagnie du saxophoniste Thiago Ferté au Zénob de Trois-Rivières. Voici un extrait du plus récent disque de la formation Anam's Family Jazz Project avec Nguyen et Ferté, l'album Live at Tree Spots, paru un peu plus tôt cette année. On écoute Waltz for a Tree.

Licorice Sandwich, un enregistrement réalisé en 2025 par la formation Backhouse Brass. Backhouse Brass, une fanfare festive de 6 musiciens originaires du Cap Breton en Nouvelle-Écosse. Ils donneront un concert gratuit sur la scène Foundation Wharf dans le cadre de la programmation extérieure du Festival de Jazz de Halifax samedi à 18h. Il y a un quart de siècle, le trompettiste, pianiste et maestro canadien Brigham Phillips gravait à la tête de son grand orchestre l'album « And It Really Was ». Le Big Band regroupait certains des meilleurs musiciens de studio de Toronto, notamment le regretté bugliste Guido Basso, le saxophoniste Mike Murley et le tromboniste Alistair Kay. Nous allons écouter Blues for Val, un blues simple et extrêmement plaisant à l'oreille et qui met en valeur les solistes exceptionnels de ce groupe. Bravo à Phillips pour avoir eu l'audace d'écrire cet arrangement inventif sans se sentir obligé de complexifier inutilement la musique par des dissonances excentriques ou des artifices d'écriture soi-disant sophistiqués qui finissent au fond par lasser. Blues for Val.

Blues for Val, extrait de l'album And It Really Was, gravé il y a 25 ans par le trompettiste, pianiste et maestro Brigham Phillips à la tête de son big band. Et tiens, parlant de blues, à l'agenda de la chanteuse Dawn Tyler Watson, je note quelques dates que je m'empresse de vous signaler. Elle lançait officiellement la 3e édition du Soul Fest Montreal au cabaret Le Balcon ce soir à 20h30. Demain, Dawn Tyler Watson se produira au Café Morin de Sainte-Adèle, formule souper-spectacle dès 18h30. Samedi, elle se joindra aux Grandes Dames du Blues dans le cadre du Festival international de blues de Mont-Tremblant avec le Ben Racine Band, Crystal Shawanda, Diana Brathwaite et Michelle Love. Le 15 juillet, elle fera de même en se joignant à la Women's Blues Review du Festival de blues d'Ottawa. Et plus tard cet été, on pourra la voir et l'entendre en formule intime au théâtre Lac-Brome, c'est le 13 août, alors que je serai pour ma part en congé de la radio. De son album Jawbreaker, paru en 2016, voici Tootsie Roll Blues de et par Dawn Tyler Watson.

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Le classique Lonely Night in Georgia, revisité par l'harmoniciste Guy Bélanger et la chanteuse Kim Richardson sur le disque homonyme de Bélanger, paru en 2008 sous étiquette Bros. Ce dimanche 12 juillet à 20h30, Kim sera la tête d'affiche de la grande soirée Soul Motown Disco, présentée au Cabaret Le Balcon de Montréal dans le cadre du Soul Fest Montréal. Quant à Guy Bélanger, le jeudi 16 juillet prochain, il donnera un concert extérieur gratuit sur la place publique dans le cadre des soirées Bromont Blues à Bromont. Le mercredi 22 juillet, il jouera au complexe Whistle lors du festival Western de Saint-André-Avelin. Le vendredi 24 juillet, il sera au Parc du Havre du Souvenir pour l'événement Guitare en fête à Lillet. Comme promis, j'ai sélectionné pour vous ce soir deux extraits du tout récent album de Jean-Philippe Grégoire, guitariste, compositeur, pédagogue de jazz montréalais, originaire de Marseille, qui a pris part à la série Compositeur Jazz, une vitrine officielle présentée au Cabaret L'Entracte en marge du Festival international de jazz de Montréal la semaine dernière. Voici pour commencer la plage titre de cet opus, Wild Garden.

Fear the Funk, autre plage de l'album Wild Garden, la nouveauté du guitariste Jean-Philippe Grégoire. Voilà, c'est tout pour notre émission ce soir et cette semaine. On va se quitter au son de Goodbye Pork Pie Hat de Charles Mingus, relu par la formation québécoise UZEB. Je vous signale, au cas où vous l'ignoriez, que le cinéaste Philippe Frenette-Roy vient de signer un documentaire sur l'épopée du groupe phare du jazz fusion d'ici, UZEB en fusion, qui retrace l'ascension spectaculaire de ce trio mythique formé par Alain Caron, Michel Cusson et Paul Brochu, de leur début à Drummondville jusqu'aux scènes internationales. Merci à Caroline Boivin à la console technique, au microphone à la recherche au choix musical, c'était Stanley Péan. C'était notre dernier rendez-vous pour la semaine, mais j'espère bien vous retrouver lundi prochain, même heure, même poste. Entre-temps, bon week-end, bonsoir et bonne chance.

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4: Bonsoir, au micro d'ICI Musique, Marie-Christine Trottier. D'année en année, toute une musique aime souligner à sa manière le jour de la Terre. Qui de mieux cette année que M. Flore Laurentienne lui-même pour souligner la pertinence de cette importante journée? Mathieu David Gagnon, Flore Laurentienne, vient de lancer le troisième volume de son projet musical instrumental. Une tournée importante couronne la sortie de ce nouvel album. Je suis vraiment chanceuse qu'il soit avec nous ce soir en studio. Bonsoir Mathieu.
5: Bonsoir.
4: Alors, avant de plonger dans ton univers musical et de parler environnement, si on écoutait la pièce qui ouvre ton nouvel album, elle a pour titre « Fleurs ».

0: Ah, les pédicaties, on dirait que les fleurs poussent dans nos oreilles. Fleurs, qui ouvre le nouvel album de Flore Laurentienne. Ça te fait rigoler, Mathieu, cette image. Oui. Tu dois avoir plein d'images, toi, quand tu composes, d'ailleurs. Tu dois t'inspirer de plein de choses autour de toi.
1: Oui, je pense beaucoup par les couleurs, les, les textures. Je suis un homme de peu de mots.
0: Et de beaucoup de musique.
1: Oui.
0: Et c'est ça qu'on va entendre ce soir. Et concernant Flore, il est écrit sur le communiqué qu'il s'agit du germe d'une graine en terre qui devient plante et puis fleur, qui s'épanouit et qui flétrit inévitablement pour que le cycle recommence. C'est la quête du beau dans le chaos. Vraiment, c'est une excellente idée que tu sois à Toute une musique ce soir pour le jour de la terre, parce que il y a plusieurs titres chez toi qui expriment les éléments de la nature. Sur ce volume 3, par exemple, fleuve 7, fleuve 8, régate, navigation. On va apprendre à mieux te connaître, Mathieu, ce soir, et aussi connaître les musiques qui t'ont inspiré au cours de ta vie. Alors, plongeons ensemble, si tu le veux bien. Arrivé à l'âge adulte, quelles ont été les musiques classiques associées à des moments forts ou encore des moments clés de ta vie?
1: C'est beaucoup la découverte de Jean-Sébastien Bach qui m'a vraiment fait sortir de mon monde de rock progressif. Parce que j'y étais bien les deux pieds dedans dans Pink Floyd, dans toutes ces choses-là. Et puis, quand j'ai fait des études en guitare classique et que j'ai commencé à jouer de la musique de Bach, j'étais incapable de jouer toutes les voix ensemble. Alors, je me suis mis à jouer voix par voix. Et puis, c'est là que je me suis rendu compte que chaque voix pouvait être une des mélodies principales, mais que les trois ensemble devenaient quelque chose d'encore plus beau.
0: Ah oui, oui. C'est ce qui fait le génie de Jean-Sébastien Bach.
1: Voilà.
0: Et il n'y a pas aussi eu comme déclencheur le film documentaire sur Glenn Gould, qu'on associe inévitablement à Jean-Sébastien Bach aussi. Ce film t'a fait beaucoup d'effet.
1: Absolument. Je pense que c'est de voir comment l'art peut posséder une personne à part entière. Quelqu'un qui vit pour la musique et qui ne pense qu'à ça. Et quand il la travaille, quand on le voit travailler, quand on voit son mode de vie très, très particulier, qui vit la nuit, qui interprète Bach comme si c'était jusqu'à son dernier souffle.
0: Ah oui, c'est l'absolu pour lui.
1: Oui, puis c'est lorsqu'il joue la dernière note de la fugue inachevée. C'est très théâtral. C'est très émouvant, ouais.
0: Un art de la fugue de Bruno Mont-Saint-Jean. On pourrait dire que c'est un accélérateur pour toi. Le prélude des fugues sur le nom de Bach est la première œuvre que Gould joue dans ce documentaire. Mmh. Alors, on va l'écouter. Gould en parle comme une œuvre de jeunesse de Jean-Sébastien Bach.

0: une touche unique, celle de Glenn Gould. Après le prélude des fugues sur le nom de Bach, BWV 898, le pianiste a enchaîné avec quelques préludes et fuguettes de Jean-Sébastien Bach. Ça ressemble à Huguette. Je suis toujours en compagnie de Mathieu, alias Flore Laurentienne. Parmi les musiques, Mathieu, qui t'ont donné l'envie de te plonger davantage dans la musique classique, il y a Bach, bien sûr, et il y a aussi le très romantique Tchaïkovski, son trio pour piano en la mineur avec le trio Borodine qu'on va entendre maintenant. Mais avant, pourquoi ce trio te fait-il aussi autant d'effet?
1: J'étais dans mes études, on étudiait énormément de musique très complexe, très savante, très contemporaine. Puis c'était à l'époque des CD qu'on empruntait à la bibliothèque et qu'on piratait dans notre ordinateur. Et complètement par hasard, j'ai emprunté ce disque-là et je me suis mis à l'écouter. Et en très peu de notes, Tchaïkovski est capable de développer un discours excessivement romantique et excessivement complexe, mais il y a toujours un endroit où on peut se raccrocher, se trouver. Puis dans cette œuvre-là, il y a aussi un thème et variation dans lequel il y a une fugue qui m'a donné envie d'apprendre à écrire des fugues.
0: Et à développer savamment un thème.
1: Exactement. Mm-hmm. Il est très, très habile pour le développement.
0: Ouais. Et bien là, on parle du deuxième mouvement du trio pour piano en la mineur de Tchaïkovski. On va l'écouter. Le voici.

0: Ah, le son profond du regretté Youli Tourovski au violoncelle au sein du trio Borodine qui jouait le deuxième mouvement du trio pour piano et cordes opus 50, thème et variation de Tchaïkovski. Est-ce que c'est vrai, Mathieu, que tu peux le fredonner par cœur?
1: Oui. Je pense que c'est le disque que j'ai le plus écouté dans ma vie parce qu'il y a eu un moment de ma vie où je m'endormais qu'avec ce disque-là et cette interprétation-là est hors du temps et selon moi, l'interprétation définitive de cette œuvre.
0: Oui. Mais on est loin d'Au clair de la lune là, pour les mélodies qu'on fredonne par cœur. En voici une autre. Il n'y a vraiment rien à ton épreuve. Les intermédies de Brahms, tu es capable aussi de les fredonner. Vraiment, tu as une mémoire phénoménale.
1: Un disque en particulier, celui de Glenn Gould, encore une fois.
0: On y revient, oui.
1: Ouais, c'est très surprenant de le voir interpréter, Brahms, parce qu'il réussit à décortiquer des phrases. Oui. Je sais même pas si Brahms les avait vues de cette façon-là, mais Glenn Gould réussit à donner un langage excessivement détaillé à une musique qui a été créée un peu comme pour couler comme des flots.
0: Ce sont vraiment des courts chefs-d'œuvre, hein, les intermédies. Ouais. On en parle comme étant un soulagement, une exploration, le passage du temps, alors que la lumière baisse peu à peu et que Brahms a éteint son dernier cigare. Mm-hmm. On écoute Glenn Gould, ton préféré.
1: Oui.

0: Glenn Gould jouait quelques intermédis pour piano de Brahms. En ce jour de la Terre, vous écoutez toute une musique sur Ici Musique et Ici Musique Classique. Je m'appelle Marie-Christine Trottier et je suis toujours en compagnie de mon invité, grand musicien Mathieu-David Gagnon, alias Flore Laurentienne. Mathieu, une question qui va plaire ici aux mélomanes qui sont à l'écoute. Il y en a plusieurs. Quelle musique classique aimeriez-vous faire découvrir ou partager avec nous, Mathieu? Alors, tu as répondu le Sextuor de Guillaume Connaisson. Pour nous qui ne le connaissons pas particulièrement, sans jeu de mots, présente-nous ce compositeur.
1: C'est particulier parce que j'ai découvert ce disque-là complètement par hasard. C'est une œuvre dans laquelle il essaie de transposer la musique techno avec des instruments acoustiques.
0: Ouais.
1: Donc on a piano,
0: ça te parle,
1: on a violoncelle. Hein? Oui, ben, je pense que c'est vraiment dans mes cordes.
0: Oui, tout à fait.
1: cette espèce d'hybride-là en essayant d'acousticiser certains styles électroniques,
0: ouais, électronique.
1: Et l'inverse aussi. Et

0: de la musique en 2015. Non, c'est quelqu'un d'assez inspirant.
1: Puis c'est drôle parce que c'est... Autant j'ai pris des cours d'orchestration avec lui, mais ça a été mes meilleurs cours de composition parce qu'on analysait l'orchestration des symphonies de Beethoven, et de Mozart. Et quand il nous les expliquait, c'était un masterclass de composition. Ça était très formateur dans mon parcours.
0: Oui, il doit être très populaire comme professeur.
1: J'imagine. Il doit
0: remplir la salle de cours. On va écouter avec le clarinettiste Paul Meyer et ses cinq amis les trois mouvements du sextuor de M. Connaisson, dynamique, suivi de nocturne et enfin festif.

0: Nous entendions les trois mouvements du sextuor que Guillaume Connaisson a composé en 1997. Compte tenu de l'ambiance, de la couleur de l'instrumentation et de la progression harmonique très actuelle, je suis pas du tout étonnée que cette musique fasse partie de tes préférences, Mathieu. Merci beaucoup de la partager avec nous. On prend note de ça. Et maintenant, une question qui touche directement la composition. Qui sont les compositeurs qui t'inspirent? Bon, j'ai cru comprendre que Connaisson en fait partie. Est-ce qu'il y en a d'autres? Du côté américain, il serait... je t'aide un petit peu. Il serait à la base du courant minimaliste.
1: Terry Riley?
0: Oui, ouais. Bingo.
1: Ouais, mais je pense que c'est de par son utilisation des orgues à transistors aussi. Ce qu'on sait peu aussi, c'est qu'il utilisait le tempérament naturel sur ses orgues.
0: Ouais.
1: Donc, tout son travail avec les échos à ruban de la fin des années 60, début 70. Et il a écrit aussi pour Quatuor à cordes, dont le Kronos Quartet a fait une super belle version de G-Song, je crois.
0: C'est, ils ont créé plusieurs pièces de Terry Riley.
1: Ouais.
0: Il est l'un des fondateurs, je l'évoquais, là, de la musique minimaliste. Mm-hmm. Bon choix encore ici. Il est à l'orgue électronique et bon, pour ceux qui n'ont pas trop compris là, ton explication sur

0: l'orgue. Il travaille l'orgue et il le retravaille, il transforme le son de l'orgue. Il est aussi aux percussions, il utilise la bande magnétique. C'est très complexe, son approche. Là.
1: Et il joue aussi du saxophone. Il joue en plus? Du saxophone. Oui, oui. Il y a un superbe disque, celui qu'il a fait juste après son grand, grand, grand classique INSEE.
0: Oui.
1: Sur Columbia, le deuxième. Il utilise beaucoup d'écho à ruban. Il mm-hmm. joue du saxophone, des clavecins électriques. Donc, il est très versatile. Il y a eu beaucoup de périodes et il est encore vivant et encore actif.
0: Oui, très actif. On va écouter de Terry Riley une composition psychédélique, classique, singulière, qui rayonne vraiment dans la contre-culture des années 60, « A Rainbow in Curved Air ».

Ah, nous étions en état de flottaison dans le cosmos, imaginé par le compositeur américain Terry Riley. Une incursion dans l'air incurvé, le titre en français, une composition de 1969, vraiment. Ça doit être très, très meublé, le studio de M. Riley, parce qu'il y a différents claviers. Là, ce que vous entendiez, le tempérament naturel, le clavecin électrique. Et je suis toujours en compagnie de...

0: de Mathieu David Gagnon. On va rester en 1969, Mathieu. Grâce à ton prochain choix de pièce, on va retrouver le collectif musical québécois inclassable, L'Infonie. Alors, pour ceux qui s'en souviennent, Walter Boudreau, le poète Raoul Duguay et tous ces musiciens qui mélangeaient savamment le jazz, prog, musique savante et poésie, ils n'ont peut-être pas influencé directement ta musique, Mathieu, mais en alliant classique et improvisation, j'ai l'impression qu'ils ont été pour toi un modèle de liberté.
1: Absolument. C'est très drôle parce que le volume 3, qui était leur premier disque, volume oui. 33, le deuxième...
0: C'est ça. Après le 3 est arrivé le 33, oui. C'est logique. Hein?
1: Et c'est un des premiers CD que j'ai acheté. Quand on habite en Gaspésie, des fois, quand on monte à Québec, on court chez Archambault, on achète
0: on fait
1: les...
0: Le plein.
1: Oui. Et j'avais déjà lu le nom... Infonie.
0: Oui.
1: Et là, j'ai juste acheté ce disque-là. Et quand je suis revenu à la maison, je me suis dit, ouh, OK, c'est pas du tout ce que je m'attendais. Et ça m'a pris un certain nombre d'années avant de comprendre et, disons, de trouver ce que j'aimais là-dedans.
0: Mm-hmm.
1: Et puis, avant même de connaître cette pièce de Bach, qui est tiré de la messe en si.
0: Mm-hmm.
1: Je connaissais cette version, donc j'étais convaincu que c'était une composition originale de l'Infonie, mais c'était un extrait, en fait, de la messe en si de Jean-Sébastien Bach, qui était
0: on t'a
1: la muse des...
0: oui. Mais si tu le veux bien, on va écouter l'Infonie. Je te propose un autre titre très farfelu. J'ai perdu 15 cents dans le nez froid d'un ange bronze.

0: Le collectif québécois L'Infonie, j'ai perdu 15 cents dans le nez froid d'un ange bronze. Tu leur rends hommage, Mathieu, avec les titres de tes albums. Tu le disais, le premier enregistrement de L'Infonie, paru en 1969, avait pour titre volume 3. Vont suivre, selon la logique de L'Infonie, le volume 33, après 3:33, et le volume 333, et ensuite le volume 3333. Merci de nous ramener dans ces belles années folles et psychédéliques avec le collectif L'Infonie. On va parler maintenant de ton volume 3 à toi, Fleur Laurentienne, album qui est encore tout chaud. Il y a vraiment une lumière éclatante sur ce nouvel album. On reconnaît ta signature. Il y a cet encadrement rythmique très précis pendant que les cordes flottent. Puis il y a de la harpe aussi. La harpe, c'est nouveau, ça, dans ta musique, non?
1: Oui, je trouvais que la harpe avait un côté que pouvaient reproduire certains synthétiseurs, les cordes pincées.

0: Je me suis amusé dans certaines pièces à tranquillement remplacer les harpes par des synthétiseurs et d'essayer d'oublier quels sons étaient acoustiques et quels sons étaient...
1: C'est intéressant avec toi parce que depuis le début de l'émission, on parle toujours de ça, hein? La part d'instruments acoustiques versus la part d'instruments synthétiques. Et je pense que tu as à portée de main dans ton studio un instrument de collection, le Minimoog que tu utilises.
0: Minimoog.
1: Toi tu dis Moog.
0: Oui, il y a un gros débat là-dessus. Oui. On devrait dire Moog, Minimoog.
1: Mais toi t'en as un.
0: Oui, non, c'est que j'ai pendant plusieurs années, j'ai été à la recherche d'un son de synthétiseur. J'en ai acheté plein et j'en ai vendu plein parce qu'à chaque fois que je l'entendais, j'avais le son du Minimoog en tête, mais c'était jamais ça. J'ai fini par en trouver un et ça a vraiment changé la façon dont j'abordais la musique, parce qu'avec cet instrument-là, premièrement, c'est le premier synthétiseur avec un clavier qui était attaché, imbriqué dans l'instrument et que les gens pouvaient acheter dans un magasin. Un des premiers prototypes de Minimoog, c'est Sun Ra qui l'a eu, un pianiste américain.
1: Oui.
0: Très particulier. Et ensuite de ça, tous les groupes de rock progressif en ont eu, comme Rick Wakeman, Emerson, Lake and Palmer.
1: Et Gentle Giant aussi,
0: Gentle Giant, oui. Et c'est un instrument qui a défini un peu quels allaient être les synthétiseurs par la suite. Mm-hmm. C'est le synthétiseur le plus classique de tous les synthétiseurs.
1: Si tu veux bien, Mathieu, on va porter attention au son dont tu nous parles, que tu as réussi à reproduire sur la pièce Petit Matin, qui fait partie de volume 3, ton tout nouvel album. T'aimerais ajouter quelque chose?
0: Si on parle du premier son, c'est un quatuor de violoncelle qui joue dans un écho à ruban.
1: Oh.
0: Mais la basse profonde est un Minimoog.
1: Merci de ces précisions. On écoute ça.

0: Petit matin que l'on retrouve sur le volume 3 de Flore Laurentienne, fraîchement paru. Je le disais en présentation, qui de mieux que Flore Laurentienne, Mathieu, David Gagnon, pour souligner le jour de la Terre. Au fait, Mathieu, quelle place occupe la cause environnementale dans la conception de ton œuvre? Parce que tu y fais constamment référence. Là.
1: Oui, c'est drôle parce que je ne suis pas quelqu'un de très militant. Je crois que je milite en partageant la beauté de la nature et en m'en inspirant. Je crois que je ne fais pas nécessairement consciemment. L'idée du non-Flore Laurentienne, l'idée de l'attachement au territoire québécois veut un petit peu tout dire, c'est-à-dire l'importance que ça a dans ma vie et dans la création.
0: Et tu as grandi dans une région superbe en Gaspésie.
1: À Saint-Anne-des-Monts, je pense que c'est une richesse de regarder à gauche, de voir un fleuve qui est pratiquement infini, et de regarder à droite et d'avoir le parc de la Gaspésie juste
0: les
1: en
0: montagnes.
1: Arrière. Donc, côtoyer l'immensité à tous les jours, je pense que ça marque et ça, je l'ai un petit peu à l'intérieur de moi.
0: Mais tu le transmets malgré toi, cet amour de la terre, de la nature, et on t'en remercie. En terminant, aucun rapport avec le jour de la Terre. Comment fait-on, Mathieu, pour se retrouver à la Fashion Week à Paris en 2022 et ensuite dans une publicité récente de Louis Vuitton?
1: Ah, oui, j'ai pas su le fond de cette histoire, mais disons que j'avais pas ça en tête quand j'ai composé cette musique-là. Ça fait toujours drôle de voir ça par la suite.
0: Mais sans doute que cette exposition-là, cette visibilité-là pour ta musique, ça doit ouvrir des portes.
1: Mm-hmm. Oui, bien, on a une super belle tournée et on retourne aux États-Unis malgré tout pour, disons, faire ce que la musique fait le mieux. Du bien.
0: Oh oui, tu le dis si bien. Je te remercie beaucoup, Mathieu David Gagnon, pour tes idées, ta musique et ta présence avec nous à Toute une musique. On va te laisser partir. Cette tournée est très prenante. On va écouter une autre pièce du volume 3. En fait, on a hésité entre Fleuve 7 et Fleuve 8. Les deux nous transportent. À part la durée, quelle est la différence entre les deux fleuves?
1: Toutes les pièces fleuves comportent les mêmes accords, juste dans un ordre différent. Donc, à part la durée, ben, c'est l'instrumentation. Justement, Fleuve 8 est joué sur un instrument que Sun Ra utilisait, une espèce d'imitation de piano un peu étrange. Mm-hmm. Et tandis que Fleuve 7 est un grand Steinway avec un grand orchestre à cordes.
0: Oui, et c'est toute une différence, en effet. Il ne manque que trois rivières pour compléter le concept. Un grand merci pour ta présence. On écoute cette pièce, Fleuve 7, de Mathieu David Gagnon, alias Flore Laurentienne.

Fleuve 7 qu'on retrouve sur le volume 3 de Flore Laurentienne, album qui vient tout juste de paraître. Il est encore tout chaud. Encore merci à Mathieu David Gagnon de nous avoir accompagnés en paroles et en musique pour le Jour de la Terre. Cette entrevue a eu lieu avant son départ en tournée. Une tournée qui a bien démarré en France et en Belgique. La réception a été fantastique partout. Elle se poursuit en mai à Toronto. Et ici à Montréal, le concert prévu du 26 juin au Festival international de jazz de Montréal à la Maison symphonique, il affiche déjà complet. Merci pour ces belles nouvelles de Flore Laurentienne. Rassurons-nous, de nouvelles dates de tournée devraient être annoncées bientôt. Ainsi s'achève toute une musique et aussi le jour de la Terre, quoiqu'on devrait la célébrer à chaque jour, cette chère planète qui nous porte. Je remercie l'équipe de l'émission Toute une musique. En attendant Stanley Jazz, on continue de naviguer avec Flore Laurentienne. Je m'appelle Marie-Christine Trottier. Bonne nuit, adieu les soucis, à demain.

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5: Bonsoir tout le monde, vous êtes bien sur Ici Musique et je suis Julio Mendy. Je suis ravi de vous retrouver pour cette deuxième épisode de notre nouvelle saison de Bus de Nuit. On est une jeune émission et quand on commence une nouvelle aventure comme celle-ci, on espère forcément vieillir avec le temps, un peu comme l'image du prochain artiste. Il y a 10 ans, le Montréalais Ketranada sortait son projet 99.9%. Une décennie plus tard, ça n'a pas bougé d'une oreille. Et si notre émission réussit à se bonifier avec ce genre de classe, la nuit nous appartient. On plonge directement dans ce classique. Voici Track Uno. Bonne émission.

Une ambiance qui nous rappelle légèrement les années 80 avec Jacques Vito et le titre Carnaval. Et juste avant, on a écouté Jaren et le titre Déjà Vu. On continue cette belle aventure avec la productrice et DJ canadienne Gentle M, qui après son Juno pour la meilleure chanson de dance électronique, nous offre un mini-album avec 5 titres inédits qui étaient gardés sous clé, sobrement intitulé Unreleased Volume 1, dont est issue la pièce Gridlock.

C'était l'Australien Andras avec la pièce très apaisante After the Rain. L'orage est passé, le ciel est dégagé et c'est le moment idéal pour se diriger vers les pistes de danse tout en gardant nos bonnes manières, comme le producteur Richard Lamb, co-créateur de l'étiquette Temple, qui nous pose une question si poliment. May I dance with you?

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C'était le producteur britannique avec la bien nommée de Flow. Et du Flow, il va vous en falloir pour notre prochain virage. Devinette, qu'est-ce qu'on obtient quand on envoie des robots prendre des vacances sur les côtes caribéennes de Colombie? La réponse, avec le producteur Santo et cette relecture cumbia complètement dingue d'un morceau iconique de la carrière des Daft Punk. Ne soyez pas timide, poussez les tables du salon et sortez votre meilleur déhanché. Voici Daft Punk version cumbia.

chaleur, c'est le moment idéal pour se rafraîchir. On change complètement de registre et on part rejoindre une véritable icône de l'électroclash directement sur le sable. Voici Miss Kittin and the Hackers avec le clash.

C'était le son mythique de la formation mancunienne Arrowhead States avec Pacific 707. On quitte l'Europe pour l'Ouest canadien. Ce soir, on met le cap sur la Colombie-Britannique pour se plonger au cœur du festival Best Coast qui se tiendra du 10 au 13 juillet prochain. Au cours des prochaines minutes, je vous propose une sélection d'artistes triés sur le volet qui seront présents à Mérite pour cette fin de semaine. Et pour inaugurer le bal, on s'écoute le producteur vancouverois ZDBT avec son titre « Fun Freak ».

C'était Virgi Samy pour conclure notre survol de la programmation du festival Base Cause qui se tiendra la semaine prochaine à Mérite en Colombie-Britannique et juste avant Hippo précédé du duo londonien Evilab. On change de fuseau horaire, on adoucit le rythme, on plonge dans la deep house de Chicago de Monsieur Glenn Underground avec la pièce « There is a time ».

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C'est ainsi qu'on se quitte. Je suis votre animateur Julio Mandy, à la recherche Tancredi Fasino et à la technique Alex Leclerc. Merci d'avoir été là pour la deuxième émission. C'était Bus de Nuit sur ICI Musique. Prenez soin de vous. On se retrouve la semaine prochaine.

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À la barre de Soul la nuit, Stanley Péan. À notre programme des 60 prochaines minutes, Aretha Franklin, Ray Charles, Johnny Gill, Mary J. Blige, Lee Fields and the Expressions, Michael Jackson, Martin the Vandellas, The Supremes, All Green, The Rolling Stones, Prince, Kim Richardson, ainsi que Patti LaBelle en duo avec Michael McDonald. Pour commencer, écoutons Otis Redding chanter These Arms of Mine, chanson gravée à l'origine sur le micro-sillon Pain in My Heart, le premier de Redding publié par Volt, une filiale des disques Stax.

Dans ce bloc musical, vous avez entendu On My Own, interprété en duo par Patti LaBelle et Michael McDonald, signé Burt Bacharach et son épouse de l'époque, Carol Bayer Sager. La chanson avait été initialement enregistrée par Dionne Warwick en 1985 sur son album Friends. La reprise par LaBelle et McDonald est issue du 8e disque de notre Lady Marmalade National, Winner in You, une production MCA de 1986, dont elle fut en mars de cette année-là, le premier extrait radiophonique. Suivait Kim Richardson et Out Here on My Own, une piste de son disque Kaleidoscope, paru sous étiquette Bros en 2006. Voici maintenant How Come You Don't Call Me Anymore, une ballade aux accents gospel, initialement publiée par Prince en 1982, à l'endos du 45 tours de sa chanson à succès 1999. Et tout de suite après, Miss You par The Rolling Stones, leur flirt avec la rythmique du disco, issue de l'album Some Girls, sorti en 1978.

Dans cette séquence musicale, il y a eu Tired of Being Alone par Al Green, une plage d'Al Green Gets Next to You, le troisième micro-sillon du chanteur paru en mars 1971 sous étiquette High. Nous avons enchaîné avec l'incontournable Where Did Our Love Go des Supremes, la piste éponyme d'un album Motown de 1964. Nous allons poursuivre avec deux autres joyaux sortis de cette véritable usine à succès qui était alors la firme Motown. In My Lonely Room, gravé en 1966 par Martha and the Vandellas. Et tout de suite après, la relecture par Michael Jackson d'une chanson créée par Jackie Wilson en 1959, Lonely Teardrops, enregistrée en 1972 présumément pour son micro-sillon Music and Me, mais demeurée inédite jusqu'à son inclusion en 1986 sur la rétrospective Looking Back to Yesterday. 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

Ce sont Diana Ross et ses consœurs du groupe The Supremes qui ont créé en 1965 pour la maison Motown la chanson My World is Empty Without You, dont cette reprise par Lee Fields and the Expressions donne presque son titre à l'album My World, paru en 2009 sous étiquette Truth and Soul. Et nous poursuivons cette thématique autour de la solitude avec Be Without You, l'une de mes chansons préférées de Mary J. Blige, premier simple issu de son 7e album, The Breakthrough, un disque Geffen de 2005. Ce titre parle d'un couple qui hésite à rester ensemble, Blige les exhortant à apprécier la chance qu'ils ont. Classé parmi les chansons les plus diffusées à la radio américaine en 2006, Be Without You a été certifié double platine en 2007. Suivra Just Another Lonely Night par Johnny Gill, une autre production Motown, celle-là datée de 1990.

Je les avais gardés pour le dessert. Ray Charles et Aretha Franklin, respectivement, un père fondateur de la soul et la reine absolue de cette musique. Nous avons entendu le premier chanter Lonely Avenue, un classique Atlantic de 1958. Quant à I Wonder Where Are You Tonight, une toute jeune Aretha Franklin l'a gravé en 1963 pour la firme Columbia sur son micro-sillon Laughing on the Outside. On se quitte comme on s'était retrouvé il y a une heure au son de These Arms of Mine d'Otis Redding, cette fois dans l'interprétation instrumentale des Memphis Horns. Merci à Charles-Antoine Lemay à la console technique, à la recherche, à la programmation musicale, à l'animation. C'était Stanley Péan. Bonne fin de nuit et à bientôt.

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le papillon d'Edvard Grieg, qui a bien transmis cette idée d'aile en musique au piano, l'aérienne Yanina Fialkovska. Ça nous mène aux informations. Je m'appelle François Lemay, nous sommes sur Ici Musique.

0: Bonjour, ici Greta Joris. En visite en Arabie Saoudite, le premier ministre du Canada, Mark Carney, a annoncé la signature d'un protocole d'entente afin de renforcer la collaboration entre Ottawa et Riyad dans certains secteurs clés de l'économie. Le premier ministre a déclaré qu'une collaboration ne signifie pas pour autant un appui au bilan du pays en matière de droits de la personne. Mark Carney a annoncé la signature de 13 accords commerciaux entre des entreprises canadiennes et saoudiennes. Les mesures annoncées par le gouvernement Fréchette pour combattre le problème des chauffeurs à rabais reçoivent un accueil partagé. Les chauffeurs de poids lourds ontariens qui veulent s'établir au Québec ne pourront plus, s'ils sont nouveaux dans le métier, obtenir un transfert automatique de leur permis. Ils devront d'abord démontrer leurs compétences au volant. L'Association du camionnage du Québec estime qu'il s'agit d'un pas dans la bonne direction, mais que beaucoup de travail reste à faire. La police provinciale de l'Ontario s'engage à recruter et à promouvoir au moins 30 % de femmes au sein de ses rangs. Le corps de police estime que les femmes, qui représentent la moitié de la population, devraient être mieux représentées dans les organismes de sécurité publique. Des recherches ont démontré que cette représentativité engendre des résultats significatifs, notamment en matière de désescalade. Et en terminant, l'entreprise américaine OpenAI a officiellement lancé pour le grand public son nouvel outil d'intelligence artificielle après un délai imposé par le gouvernement américain pour des raisons de sécurité. Ce nouveau modèle promet des capacités encore plus puissantes de raisonnement et de création de contenu. La société SpaceX a aussi lancé mercredi la nouvelle version de son robot conversationnel Grok.
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4: Il est 5h32, 6h32 dans les Maritimes. Bonjour, rebonjour. Merci d'en être. Je m'appelle François Lemay. Sur ICI Musique, c'est quand le jour se lève.

L'OSM et son chef Raphaël Payaré seront très actifs encore une fois cet été au cours des, dans le cadre des festivals de musique et dans les parcs, comme d'ailleurs tous nos orchestres et musiciens à travers le pays. Restez à l'affût, là, ça se passe partout sur le web, entre autres choses, dans les médias aussi, parce qu'il y a tellement de belles choses à entendre et à découvrir dans ces festivals et ces prestations, ces récitals spéciaux. Non seulement il y a des concerts extraordinaires, mais aussi souvent, ça se passe dans des lieux enchanteurs. Alors profitez-en, l'été, c'est pas assez long. Pour l'instant, moi je vous propose d'écouter l'OSM et Andrew Wan, violon solo de l'orchestre, dans le mouvement lent du troisième concerto de Camille Saint-Saëns. Un bonheur lorsque dirigé entre autres par Kent Nagano.

C'était un duo pour violoncelle et contrebasse de Jacques Offenbach. À l'interprétation, Conrad Blumendahl et Joel Quarrington. Et ça nous mène à 6h, 7h dans les Maritimes. Je m'appelle François Lemay. Nous sommes sur Ici Musique. C'est quand le jour se lève. Je ne sais pas si vous êtes sur le point, vous avez déjà pris des vacances ou ça s'en vient, mais ça vient d'où? Qui a inventé les vacances? Là, s'est levé un matin en se disant « Moi, j'inventerais bien ça, des congés. » Eh bien, pour le concept, il faut remonter jusqu'à l'Antiquité romaine. On pense au mot latin « vacare », qui veut dire « être inoccupé ». Et tout ça, c'est la faute à l'empereur Adrien, au deuxième siècle après Jésus-Christ, qui a initié le mouvement en quittant la chaleur de Rome au cours de l'été. Au XIIIe siècle, le pape Grégoire, lui, a décrété les vacances en Europe pour qu'il y ait des étudiants pour les moissons et les vendanges. Ah, ça servait à travailler, les vacances. Au 19e, on ajoute les vacances au calendrier scolaire et en 1936, on a enfin les premières semaines de congés payés grâce au Front populaire. Ici, au Québec, on attendra 10 ans plus tard. C'est Maurice Duplessis qui va accorder une semaine aux ouvriers. C'est un long, long chemin pour avoir un petit peu plus de liberté. Alors, il faut en profiter, mais si vous travaillez, on est là pour vous parce qu'on travaille avec vous, nous aussi, on tient le fort. Sinon, profitez-en bien, c'est toujours trop court. Sur ce, petit tour en nature avec une linotte qui est un peu effarouchée, même très.

L'indiscrète de Jean-Philippe Rameau. C'est pas indiscret du tout hein, de consulter notre plateforme Radio-Canada Audio pour tout savoir sur la liste des musiques diffusées. Ça se passe bien sûr dans l'onglet Ici Musique.

Le concerto BWV 1056 de Jean-Sébastien Bach, c'était Alexandre Tarot et les violons du roi, dirigés par Bernard Labadie. Ça nous mène aux informations d'ici musique. Moi, je m'appelle François Lemay. Ça me fait toujours, honnêtement et sincèrement plaisir que d'avoir de vos nouvelles. Vous passez par le courriel ou la bulle conversationnelle. Le courriel, c'est quandlejour@radio-canada.ca.

0: Bonjour, ici Greta Juris. L'Iran chercherait à assassiner Donald Trump, c'est ce que croient les services de renseignement israéliens qui auraient prévenu la Maison-Blanche. Ces informations rapportées par plusieurs médias américains font surface au moment où les États-Unis et l'Iran ont repris les hostilités. Selon une source citée par CNN, l'alerte est arrivée cette semaine aux oreilles du président américain. Mark Carney jette les bases d'un rapprochement économique avec l'Arabie saoudite. En visite à Riyad, le premier ministre du Canada a signé un protocole d'entente avec le pays du Golfe dans le but de renforcer la collaboration dans certains secteurs de l'économie. Mark Carney a cependant déclaré que ce rapprochement ne signifie pas pour autant un appui au bilan de l'Arabie saoudite en matière de droits de la personne. Un total de 13 accords commerciaux ont été signés entre des entreprises canadiennes et saoudiennes. Près de 800 feux de forêt sont actifs au pays, dont 60 non maîtrisés. Même si la superficie brûlée est moins importante qu'à pareille date l'an dernier, les responsables de la lutte contre les incendies lancent un appel à la prudence avec un été plus chaud que la normale. D'ailleurs, la situation s'accélère rapidement selon les experts du ministère fédéral des ressources naturelles, notamment au Québec, dans le nord du Manitoba et de la Saskatchewan, ainsi que dans les territoires du Nord-Ouest. Radio-Canada a confirmé la production d'un débat des chefs à Québec lors de la prochaine campagne électorale provinciale. L'émission spéciale sera diffusée le 9 septembre. Le traditionnel débat des chefs de la SRC se tiendra cependant comme prévu à Montréal le 23 septembre. Et voilà, c'était les informations de Radio-Canada. Excellente journée.
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6: Il est 6h32, 7h32 dans les Maritimes. Je m'appelle François Lemay sur ICI Musique. C'est quand le jour se lève.

Avia Vital, le magicien de la mandoline, qui sera chez nous en visite au Festival de la Nodière, c'est dimanche le 12 juillet, dans quelques jours, le temps d'un concert en compagnie de Imuzici, les nôtres, au Festival de la Nodière. Donc, concert qui aura lieu à 16h à l'amphithéâtre Fernand Lindsay. Au programme, entre autres, trois magnifiques concertos, le BWV 1056 de Bach, le Rium 356 de Vivaldi et le concerto de Paisiello. Alors, Avia Vital et Imuzici de Montréal nous gâtent, savent nous faire plaisir. Alors, pour l'instant, moi aussi, hein, je suis capable de vous gâter. C'est pourquoi je vous propose le concerto pour mandoline de Yoann Nepomuk Hummel, interprété, bien sûr, on va se mettre l'eau à l'oreille, par Avia Vital.

Le concerto pour mandoline de Yoann Nepomuk Hummel, c'était Avia Vital et l'ensemble Il Giardino Armonico. Je vous rappelle qu'Avital sera en vedette dimanche à 16h à l'amphithéâtre Fernand Lindsay du Festival de la Nodière avec Imuzici de Montréal. Allons-y maintenant avec le duo Fortin-Poirier qu'on écoute dans une version très spéciale du Vegan Lied opus 49 de Johannes Brahms.

En valsant avec Johannes Brahms, à quatre mains avec Myriam Farid et Olivier Godin, alors que dans quelques instants, elle aurait besoin de quatre mains pour apporter tous les cafés qu'elle a avec elle. Geneviève Venn se prépare à vous faire déjeuner en paix. Je m'appelle François Lemay. Quand le jour se lève, se poursuit sur Ici Musique Classique. Moi aussi, j'ai du café, mais peut-être moins. Il est un petit peu tard. Attention.

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Joe, lui, il a fait partie d'un groupe de rock en Belgique, été 67. Je sais pas si vous avez entendu ça dans les années 2000. Et là, il a fait le saut en solo. Il est vers quelque chose de beaucoup plus introspectif maintenant qu'il fait sa musique tout seul. Et c'est aussi très, très intéressant. Laurent Bardenne, lui, le grand saxophoniste français, s'entoure de Tigre d'eau douce. C'est son projet jazz. Et il va nous présenter une chanson magnifique pour démarrer la journée. Et je vous parle d'un duo albertain, Sergeant and Comrade. C'est un projet qui m'a vraiment attiré, qui provient de la scène néo-soul de l'Alberta. Je vous présente ça un petit peu plus tard à l'émission aujourd'hui. C'est Déjeuner en paix. J'espère que le menu vous plaît parce que c'est parti.

Les saisons, les secondes, c'était Vincent Vallière. Et ce matin, on reçoit un appel au voyage avec la formation Tigre d'eau douce. C'est le groupe de Laurent Bardenne, un saxophoniste français qui est une figure majeure du jazz français selon Radio France. Et sa plus grande force, c'est vraiment d'amener le jazz contemporain dans la sphère grand public. Vous allez voir, sa proposition, elle est tout à fait accessible et réjouissante. C'est le genre de musicien qui refuse les frontières. Et aujourd'hui, on plonge dans l'album Hymne au soleil, un album que j'écoute souvent, moi, pour me transporter dans d'autres univers. Et il émane de ça, effectivement, une grande quantité de lumière. Son idole, c'est John Coltrane, époque Sonship en 1971. Mais il écoute aussi des choses beaucoup plus récentes, comme Krungbin, Bruno Mars et la harpiste belge Nala Sinefro. Et pour notre petit moment de contemplation aujourd'hui, ben je vous offre la pièce Oh Yeah, c'est celle qui ouvre l'album. Et l'album se conclut par la version chantée de cette même chanson-là. La version chantée est avec la voix de Bertrand Belin, que j'aime tout autant, là, c'est vraiment très rigolo. Mais la version instrumentale se pose plus appropriée ce matin. Et je vous propose de vous laisser transporter tout simplement par le voyage que nous propose Tigre d'eau douce. La pièce commence et on dirait qu'on entend le soleil se lever, vous allez voir. Et ensuite de ça, on va entendre le saxophone de Laurent Bardenne qui entraîne les autres instruments sans les dominer, juste comme un guide de voyage. Et vous pouvez m'écrire pour me dire jusqu'où la musique va vous transporter avec cette pièce-là. Bon voyage, on écoute. Oh yeah!

Pierre Quenders qui chantait Sexis Plexis Nexis. Vous écoutez Déjeuner en paix avec Geneviève Venn. Voici maintenant Gabriela Olivo avec No Te Olvides de la Luz.

Félix Brassard avec Cité perdue. Il y avait un petit quelque chose de Paradis perdu de Jean Leloup aussi là-dedans, je trouve. Félix Brassard, lui, s'inspire de ses voyages pour écrire ses chansons. C'est un nouvel extrait qui nous annonce un album à paraître pour l'automne. Alors, on va surveiller ça. Et puis, on

Se dirige lentement vers le bulletin d'information de 7h30, 8h30 dans les Maritimes. Ici Geneviève Venn, je vous retrouve après le bulletin pour la suite de Déjeuner en paix.

0: Bonjour, ici Greta Juris. L'Iran aurait développé un plan pour assassiner Donald Trump, c'est ce que croient les services de renseignement israéliens, qui auraient prévenu la Maison-Blanche. Ces informations, rapportées par plusieurs médias américains, font surface au moment où les États-Unis et l'Iran ont repris les hostilités. Selon une source citée par CNN, l'alerte est arrivée cette semaine aux oreilles du président américain. En Espagne, un feu de forêt qui s'est déclenché près d'Almeria, en Andalousie, hier soir, a fait au moins 11 morts. Un bilan qui dépasse celui de l'ensemble de 2025. Des victimes retrouvées dans leurs véhicules pourraient être des étrangers. Les autorités dénombrent aussi 8 blessés et au moins une vingtaine de personnes qui manquent à l'appel. Les habitants de plusieurs quartiers ont été évacués. Plusieurs incendies se sont déclarés sur le territoire espagnol dans les derniers jours en raison d'une nouvelle vague de chaleur qui traverse l'Europe, une partie de l'Europe. Le Premier ministre Mark Carney a scellé un rapprochement économique avec l'Arabie Saoudite. Les deux pays ont signé hier un protocole d'accord afin de renforcer leur collaboration. Ce réchauffement des relations survient après un froid diplomatique entre Ottawa et Riyad au sujet du bilan saoudien en matière de droits de la personne. Un total de 13 accords commerciaux ont été signés entre des entreprises canadiennes et saoudiennes. Le ministre de l'Identité et de la Culture canadienne, Mark Miller, souhaite que la statue de Samuel de Champlain, qui a été démantelée en Ontario, soit replacée sur son socle. La sculpture a été renversée le mois dernier par des personnes qui considèrent qu'il s'agit d'un symbole colonialiste. Et voilà, c'était les informations de Radio-Canada. Bonne journée.
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Cardinal d'Avec Podcast, que c'est le groupe de Stéphane Lafleur. Et justement, ben, il a annoncé la mise en vente de deux spectacles solo supplémentaires. Il y en a déjà un à Sutton qui a été annoncé. Et là, il nous annonce un spectacle matinal le 12 septembre à la cidrerie Milton, en pleine saison des pommes. Ça nous parle, ça, moi, je trouve. Donc, la mise en vente aura lieu aujourd'hui. Soyez attentifs sur les réseaux sociaux de Stéphane Lafleur. Et on poursuit maintenant avec la maison d'Alice de Léa Saint-Pierre.

et Ron en duo ici avec Cannon pour Bras solaires et un autre duo qui nous provient de l'Alberta cette fois. Il y a une scène assez intéressante d'artistes néo-soul à Calgary, puis j'ai découvert ce duo-là l'automne dernier. Il s'appelle Sargent and Comrade. C'est le projet du producteur Comrade et de la chanteuse Yolanda Sargent, qui s'est auto-proclamée, attention, reine du lo-fi soul. Pour l'instant, il n'y a pas beaucoup de compétition, puisque c'est un terme qu'ils ont créé eux-mêmes pour décrire le style qu'ils ont développé ensemble, le lo-fi soul. Et on est en présence d'une fusion entre le jazz, la soul, le funk. Il y a du dancehall aussi, il y a du hip-hop. Et ils aiment vraiment mélanger les sonorités anciennes et plus actuelles. Et ça donne quelque chose de très chaleureux. Et personnellement, j'ai vraiment été attirée par la voix assez singulière de Yolanda Sargent. On l'a comparée, oui, à un hybride entre Billie Holiday, Nina Simone et Erykah Badu. Mélanger tout ça, ça donne quelque chose d'assez puissant. C'est Yolanda Sargent. Et la pièce que j'ai choisie ce matin, ben, c'est une de leurs plus calmes. Elle est tirée de leur album Magic Radio, paru en 2020. Et le duo a voulu nous plonger dans la puissance du sentiment amoureux. Les paroles évoquent les émotions liées au coup de foudre. Et la musique, elle, nous plonge dans cette espèce d'état de grâce des cœurs amoureux. C'est très beau tout ça, non? Voici Beautiful.

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Les louanges avec un extrait de son album Alouette qui s'est taillé une place sur la courte liste du prix Polaris. On est vraiment contente pour lui. C'est tellement mérité. Quel bon album. Je vous invite à l'écouter si vous ne l'avez pas encore fait. Vous écoutez Déjeuner en paix avec Geneviève Venn. Voici maintenant Norah Jones et Turn Me On.

Richard Desjardins, quand ton corps touche. Je vous raconte maintenant l'histoire d'un gars qui a composé un album sans vraiment le voir venir. Et ça a donné Autour de toi du Montréalais Zach Boileau. Ce gars-là, c'est un solide guitariste. Il accompagne plusieurs artistes sur scène. Il a fait la tournée, entre autres, avec Gab Bouchard, Jeanne Côté, Jason Bajada et Marie-Mé, entre autres. Et en 2001, ben, il a décidé de tenter l'aventure en solo. Et j'ai envie de dire Dieu merci, parce que Zach Boileau crée des chansons qui sont introspectives avec la guitare en premier plan. Et c'est bien naturel, hein, c'est son instrument. Et l'année dernière, ben, il venait de déménager. Et là, il s'était fait un studio dans une des pièces de son nouvel appartement. Et il avait envie un peu de tester les lieux. Alors, il a commencé à enregistrer des intros de chansons, des démos. Il testait les affaires comme ça, jusqu'il sortait de manière assez spontanée. Eh bien, ça a donné un mini-album de 6 chansons qui est sorti l'hiver dernier. Et quand les choses sont devenues un peu plus concrètes au niveau de l'album, ben il s'est lancé le défi de faire de l'ambiance sans aucun synthétiseur. Habituellement, c'est pas mal l'instrument central de la musique ambiante, mais c'était super important pour lui de tester ce défi-là. Il a donc utilisé une guitare un peu désaccordée et un piano. Et il s'est amusé à faire tordre les sons un petit peu. Ça faisait partie de son plaisir de créer des sons de guitare qui sonnent pas comme une guitare. Et en l'écoutant, ben, j'ai tout de suite pensé à Fred Fortin dans le rythme et dans l'approche de la guitare. C'est très présent d'ailleurs sur la chanson qu'on va entendre, vous allez pouvoir le remarquer. Au niveau du texte, Zach Boileau a mis en mots un moment où il était rongé par le doute à cause de son anxiété. Et comme il le dit si bien dans la chanson, « Pardonne-moi, ma tête veut pas suivre aujourd'hui, mais peut-être que demain sera mieux. » Zach Boileau.

C'était Bon Enfant avec Trompe-l'œil. Vous écoutez Déjeuner en paix avec Geneviève Venn. Pour nous joindre en studio, c'est via la bulle de conversation de l'application audio. Et maintenant, on fait un succès souvenir retour dans le temps avec Boule Noire qui nous emmène loin, loin de la ville.

Le monde est fou, fou, fou, mon minou, avec Chocolat. Juste avant, on a entendu Caroline Savoie avec Encore. C'est bientôt la demi-heure. Je vais laisser les ondes à Greta Juris, la salle des nouvelles. À venir, Charlotte Cardin, une chanson.

0: Bonjour, ici Greta Juris. Israël soupçonne l'Iran de comploter en vue d'assassiner Donald Trump. Les services de renseignement israéliens auraient d'ailleurs mis au courant la Maison-Blanche du stratagème. Ces informations interviennent au moment où les États-Unis et l'Iran ont repris les hostilités. Elles sont rapportées par plusieurs médias américains, dont le réseau CNN, selon lequel l'alerte serait arrivée cette semaine aux oreilles du président américain. En Espagne, un important feu de forêt a fait au moins 12 morts dans le sud du pays. Un bilan qui dépasse celui de l'ensemble de 2025 et qui pourrait s'alourdir puisqu'une vingtaine de personnes manquent toujours à l'appel. Les autorités dénombrent aussi 8 blessés. L'incendie a été déclenché par une vague de chaleur qui traverse actuellement une partie de l'Europe. Par ailleurs, la canicule a forcé le gouvernement français à déclencher un plan chaleur extrême sans précédent. Le pays a également mis sur pied un comité sur la situation météorologique exceptionnelle qui doit se rencontrer aujourd'hui. 9 départements français sont actuellement en alerte maximale. Plus d'une vingtaine d'autres devraient s'ajouter demain, à un moment où les feux de forêt se multiplient aussi en France. Ici au pays, le ministre de l'Identité et de la Culture canadienne, Mark Miller, souhaite que la statue de Samuel de Champlain, qui a été démantelée en Ontario, soit replacée sur son socle. La sculpture du fondateur de la ville de Québec a été renversée le mois dernier par des personnes qui la considèrent comme un symbole colonialiste. Et en terminant au soccer, l'Espagne et la Belgique s'affrontent cet après-midi en quart de finale de la Coupe du Monde. Le vainqueur aura rendez-vous avec la France qui s'est imposée hier 2-0 sur le Maroc. Et voilà, c'était les informations de Radio-Canada. Excellente journée.
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Le doux son des vagues de la côte est canadienne avec les Hey Babies et deux sandwichs. Vous écoutez Déjeuner en paix. On poursuit maintenant avec Stéphanie Boulay et la mauvaise question.

gagnant de Jean-Christophe Lessard. Et je vous présente maintenant l'auteur, compositeur, interprète belge Nicolas Michaud. Jusqu'à tout récemment, il partageait sa vie entre Bruxelles et l'île danoise de Samsø, où il s'est installé dans un chalet pour écrire des chansons, en communion avec la nature et la mer. Et il passait la moitié de l'année donc sur son île danoise et l'autre moitié en ville. Et c'est comme ça qu'il trouvait son équilibre, Nicolas Michaud. En ville, il a lancé sa propre maison de disques et il s'est aussi lancé dans un projet de coopérative artistique assez intéressant. Et en plus de ses spectacles, disons que, bon, il était assez occupé. Il est assez occupé encore. Et on peut le comprendre d'avoir besoin donc de contempler la nature au Danemark l'autre moitié du temps. Et c'est donc entre ces deux lieux-là qu'il a composé et enregistré son album Vitalisme qui est paru en 2024. Nicolas Michaud, il s'inspire de la musique d'artistes comme Lou Reed, des artistes qui parlent de la vraie vie, comme il le dit, et qui racontent leur époque. Et il essaie un peu de suivre leurs pas. Il y a un style que j'aime beaucoup. Il mélange les textes récités sur des trames sonores très groovy. Ça sonne comme des chansons légères, mais quand on s'attarde au texte, on est comme « Ah, ah oui, OK, il y a de la profondeur dans ce qu'il nous dit. » Et justement, la chanson que je vous présente aujourd'hui provient d'un poème en alexandrin qu'il avait écrit sur son adolescence. Assez inhabituel, on va se le dire, parce que entre 13 et 19 ans, Nicolas Michaud a passé beaucoup de temps dans les hôpitaux pour traiter des tumeurs sur le système nerveux central. Donc, il a été très marqué par cette expérience-là, évidemment. Et il s'est lancé dans la poésie comme exutoire. Et là, il s'est replongé dans ce poème et il a continué l'histoire pour les couplets suivants. Et ça a coulé tout seul. Ça donne Peace of Mind No. 2. Voici Nicolas Michaud.

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terminer une chanson avec un beau solo de tambourine? Y a-t-il quelque chose de mieux? C'est comme ça qu'on termine l'émission Déjeuner en paix pour cette semaine. Merci à Catherine Gay à la réalisation, programmation musicale et à la mise en onde. Dans quelques minutes, c'est l'effet Pogonate. On se laisse sur une demande spéciale de Lily de Montréal. Elle nous a demandé du Mathieu Chédid avec Close to Me. Que la journée soit radieuse sur les ondes d'ici musique.

Serait-ce le Roi Soleil? Ce matin, je reçois l'artiste français Miel de Montagne en studio. Une nouveauté de Super Plage, des nouvelles de Soulja et le nouvel album des Rolling Stones. Oui, c'est un nouveau départ.

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1: Oui, nouvelle de dernière heure. On a appris hier la courte liste de finalistes en vue du prix Polaris. Ce super prix très prestigieux qui récompense chaque année, depuis 2006, le meilleur album canadien de l'année. C'est uniquement sur la base du mérite artistique. Il n'y a vraiment pas de considération pour le genre musical ou le succès commercial. C'est un processus de sélection très rigoureux avec un jury super sérieux. Jury indépendant, 200 journalistes, animateurs, experts de l'industrie musicale. Après avoir partagé donc la longue liste des finalistes, là, la liste est réduite à 10, comme chaque année, et ensuite, il y aura un seul gagnant. Alors, sur la courte liste, roulement de tambour, on retrouve le duo montréalais BB Club avec son si bel album Amaro. Les Louanges avec le brillant Alouette. Il y a aussi Angine de Poitrine qui se retrouve, qui a littéralement bouleversé le Festival international de jazz de Montréal, qui a battu d'ailleurs un record d'assistance. Donc, il s'y retrouve avec son long jeu Mat Rock Pythagon Cubiste volume 2, le disque d'Angine de Poitrine. Parmi les autres nommés, on retrouve Bégonia, Tania Tagak, une habituée du prix Polaris, Peaches, Charlotte Cornfield, Aquaculture, Beverly Glenn Copeland et Rochelle Jordan, qui se retrouve parmi les 10 albums qui pourraient repartir avec la bourse. C'est en septembre qu'on saura qui gagne le prix Polaris. Voici Les Louanges qui est nommé avec une des chansons de son disque Alouette.

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0: On prend des nouvelles de...
1: On prend des nouvelles du prince de Limoilou, le rappeur Soulja, qui a dévoilé en juin son colossal 13e album solo qui s'appelle Monstre. Et il a pris tout le monde de court. Il a lancé une première mouture de 15 titres le 5 juin. Et une semaine plus tard, il a causé une commotion en dévoilant 12 chansons supplémentaires. Donc, ça a donné naissance à un album double, très imposant, 27 chansons. Notre collègue bien-aimé Olivier Boisvert-Magnan a échangé avec Soulja. Ils ont fait une écoute commentée sur les ondes d'ici musique et pop. Vous pouvez écouter ça sur Radio-Canada Audio. Monstre se déploie comme un thriller psychologique qui nous plonge dans un univers sombre et percutant. Il y a des synthétiseurs rétro, tout droit sorti des années 80, des percussions lourdes, la voix du rappeur qui livre des images provocantes et qui nous garde collés à notre siège. Il y a beaucoup d'invités aussi, bien sûr. Fléo DiCaprio, Connaisseur Ticasso, Jay Scott, Roxane Bruno, Fouki, Rhymes, Naomi. Et une grande partie de cette garde rapprochée va monter sur les plaines d'Abraham avec lui le 13 juillet. C'est un festival, le Festival d'été de Québec, qui a donné carte blanche à Soulja. Ça fait un an et demi apparemment qu'il travaille là-dessus. Ce sera un moment historique selon Soulja. Il devait garder le secret, il a eu du mal à garder le secret. Une carte blanche sur les plaines d'Abraham, j'avoue que c'est quand même un moment charnière dans une carrière. Il va s'en rappeler toute sa vie. La fierté de Limoilou ne promet rien de moins que le show de sa vie. Impressionnante mise en scène en 3 actes, pyrotechnie aussi. Et ensuite, il va partir en tournée un peu partout à travers le Québec. Voici Soulja.

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1: C'est une minute qui avait envie de lancer des fleurs à Bad Bunny. J'ai vu des images de son spectacle à Paris qui avait l'air fabuleux, mais il a l'air fabuleux en spectacle, Bad Bunny. Il a beaucoup de charisme, on l'a vu, bien sûr, au spectacle de la mi-temps du Super Bowl. Diplo, qui est un de ses amis, a dit que c'est la pop star de l'heure dans le monde entier. C'est la plus progressive, la plus transgressive, la plus importante du monde, tout simplement, point barre. Je suis assez d'accord. C'est vrai que non seulement c'est un artiste ultra écouté qui remplit les stades, tout ça est indéniable, mais c'est vrai qu'il arrive avec une proposition tout à fait nouvelle, Bad Bunny. Les stéréotypes, les clichés autour de la musique latine, ce sont des clichés machos, un homme c'est un homme, une femme c'est une femme, dans des rôles bien précis, avec des images bien précises et bien claires, et Bad Bunny lui est venu tout flouter ses codes, ses stéréotypes. Il n'a pas peur de s'habiller en robe, il n'a pas peur de se mettre du vernis sur les ongles. C'est-à-dire qu'il s'en fout un peu des codes et des genres précis. Lui, il fait du reggaeton et il le sait très bien. Il dit, je sais que porter une robe pour faire du reggaeton, c'est pas classique, ça transgresse tout. Mais lui, ça le gêne pas. Il dit, une robe pour moi, c'est pas féminin. C'est un habit, point. Et si un homme porte une robe, est-ce que ça fait de lui une femme? Non. Donc, j'aime beaucoup toute cette proposition esthétique, le fait qu'il ait peur de rien, qu'il fait les choses à sa façon. Moi, j'étais pas une fan de reggaeton à la base, c'est pas un genre musical que j'écoute dans ma vie personnelle très souvent, et Bad Bunny m'a amené vers le reggaeton avec beaucoup de fluidité justement. Merci Bad Bunny.
2: Ouais, adieu!

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1: Nouveauté de Super Plage, ce super musicien électro-montréalais à la musique caniculaire, très colorée. Super Plage, depuis ses débuts en 2019, ne chôme pas. Il a donné plus d'une centaine de concerts, s'est promené dans plein de festivals comme South by Southwest au Texas, White Days à Édimbourg, les Francopholies de La Rochelle. Il a partagé la scène avec plusieurs artistes français, notamment Julien Granel, Bon Entendeur, Miel de Montagne, qui est notre invité du jour, qui s'en vient en studio tout à l'heure. Super Plage, musicien de collaboration qui a un univers électropop bien sûr, mais au teint house, new disco. Il a signé 4 albums originaux, travaille actuellement sur un tout nouvel opus qui va sortir le 23 octobre prochain et nous dévoile une nouvelle chanson qui va se retrouver sur ce disque. La chanson La Tulipe, titre inspiré des manifestations liées à la fermeture de la mythique salle de spectacle du même nom à Montréal, manifestation auxquelles j'ai assisté. Eh oui. À titre de rappel, j'ai tapé sur la casserole. À titre de rappel, La Tulipe donc a été fermée après des plaintes de bruit à répétition, bâtiment commercial du voisinage qui est devenu un immeuble à logement et un de ses nouveaux voisins avait pris la salle La Tulipe en grippe. À la fin de l'année 2025, la Cour supérieure a tranché que la salle pouvait recommencer à faire du bruit. On espère que la salle va réouvrir d'ailleurs bientôt. Il a expliqué Super Plage qu'il a voulu faire un morceau engagé, déguisé en chanson ludique. C'est joli. Donc, il y a sa signature sonore, bien sûr, musique house, new disco, comme je le disais, électropop. Et il va monter sur scène Super Plage dans plein de festivals cet été. Il sera donc à Kamouraska ce soir, puis à Rimouski aux terrasses urbaines. Il sera au festival Noël dans le Caxton, à Saint-Élie-de-Caxton, le 25 juillet. J'adore le nom. Oshiaga à Montréal le 31 juillet. Festival Rose-Gazon à Repentigny le 20 août. Et ça se poursuit à La Valtrie, à Lac-Mégantic, pendant le reste de l'été. Voici cette nouveauté de Super Plage.

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1: Gros plan sur le nouvel album des mythiques Rolling Stones. Ils ont lancé aujourd'hui même leur très attendu 25e album studio Foreign Tongues, produit à nouveau par le jeune prodige Andrew Watt. L'album réunit une impressionnante brochette d'invités légendaires, notamment Paul McCartney. Oui, oui, les Beatles et les Stones réunis, et Robert Smith, bien sûr, le chanteur des Cure. On retrouve aussi avec beaucoup d'émotion le regretté batteur Charlie Watts sur la pièce Hit Me in the Head, une pièce aux sonorités punk rock qui a été enregistrée avant le décès de Charlie Watts. C'est du grand Rolling Stones, le son est brut, rugueux, totalement assumé. Il y a aussi des pièces assez mordante, assez engagée. Mick Jagger revient avec une plume parfois politique où il dit par exemple, il parle à l'Amérique, il dit « J'ai vu tous tes films, j'ai fumé tes cigarettes, j'ai emprunté tes autoroutes, mais la Statue de la Liberté n'est pas si belle quand sa robe est déchirée. » Donc, il a des propos comme ça. Il critique aussi Elon Musk dans un morceau, dans Mr. Charm. C'est un chaos électrique où il y a quelques ballades plus country. On entend aussi la voix brisée et touchante de Keith Richards. Il y a des relectures aussi sur l'album. Relecture d'Amy Winehouse, You Know I'm No Good. Version racontée par un narrateur masculin, bien sûr. Et il y a une reprise à la toute fin de l'album de Chuck Berry. Donc, ils se permettent deux reprises, mais les critiques sont, somme toute, très, très, très positives. Il y a quelques critiques négatives, mais ce que j'ai vu, là, c'était presque tout positif parce qu'il y a une énergie assez étonnante. Mick Jagger a l'air d'être dans une forme retentissante, vombrissante. Voici le retour des Rolling Stones avec une de mes pièces préférées de leur nouvel album.

Il y a quelques années, je lui avais parlé lors de sa tournée nord-américaine, mais cette fois-ci, il est avec nous en chair et en os en studio. Dans un instant, je reçois le français Miel de montagne.

0: en studio.
1: Il est en studio devant moi, il est français, il a commencé comme DJ, il a commencé à faire ses propres chansons, pop, électro, house, des chansons un peu trompe-l'œil, qui sous des airs solaires cachent un certain spleen. Il est inspiré par Mac DeMarco, Conan Mocassin et Calvin Harris, apparemment. On l'a souvent comparé à Philippe Catherine pour la liberté, pour le personnage. Il a d'ailleurs collaboré avec Philippe Catherine. Il a collaboré avec la Mexicaine Girl Ultra aussi et avec le groupe québécois Grand Eugène. Alors qu'il est à Montréal pour deux spectacles la semaine prochaine, je reçois enfin en studio Miel de Montagne. Salut!
2: Salut, salut!
1: Très heureuse de te rencontrer enfin.
2: Ben oui, enfin, après tant d'appels.
1: Après tant d'appels et la réalisatrice de l'émission, Amélie, a fait regarder nos statistiques et tu es le troisième artiste européen le plus diffusé à l'effet Pogonat dans la dernière année.
2: Ouais, c'est fou ça.
1: C'est fou. Derrière Clara Luciani et Angèle.
2: J'y croyais pas, je croyais que tu te fichais de moi.
1: Et non.
2: Du coup, je me suis empressé de le partager sur les réseaux pour me la péter un peu. Parce que
1: oui.
2: Fallait que je...

0: J'avais besoin.
1: Donc, tu as des liens avec le Québec, ne serait-ce que ton lien avec le groupe Grand Eugène, avec Jérémy Lachance, qui ouais. est ton ami.
0: Ouais.
1: Avec lequel tu joues beaucoup.
0: Ouais, il m'a aidé à finir quelques productions sur le dernier album. Et puis, je sais pas, on a fité, on est devenus assez proches. Et du coup, là, je dors sur son canapé depuis quelques jours.
1: C'est lui qui t'héberge.
0: Ouais.
1: Et est-ce que ton lien avec Montréal se développe? Ça fait quelques fois que tu viens ici.
0: Ça doit être la 7e fois là. Mais je sais pas, c'est vous qui m'accueillez comme un roi. Alors alors je m'empresse de venir dès que j'ai le temps. Ouais. Même si j'ai un peu peur de l'avion, moi j'y vais quoi.
1: On disait, c'est ça, que t'es comme Étienne Dao, t'as peur de l'avion.
0: Non, mais en fait le truc dont j'ai peur, c'est tout l'avant. Mais une fois que je suis dans l'avion, je dors comme un bébé et je suis très bien.
1: Bon.
0: Mais c'est tout le truc de la queue, les trucs, c'est, je sais pas, il y a un truc, je crois que je déteste attendre.
1: Ouais.
0: Faire la queue,
1: ouais.
0: tu vois.
1: Ouais.
0: Et du coup, il y a plein de moments comme ça à l'aéroport et ça me...
1: Alors, la question qui tue, est-ce que tu nous as apporté du miel de montagne?
0: Je vous ai pas apporté de miel.
1: Quelle déception.
0: En plus, mais en même temps, parce que Jérémy, justement, la dernière fois qu'il est venu en France, il m'a ramené du sirop d'érable que son grand-père ou quoi faisait. Enfin bref, il a des stocks de sirop d'érable, mais bon, peut-être qu'ici, tout le monde a un peu de sirop d'érable
1: dans la
0: maison. Et il m'en a rapporté un de chez lui, de sa ferme et tout. Enfin bref. Et moi, je lui ai dit, mais qu'est-ce que je peux lui rapporter? Et je me suis dit, si je lui rapporte du miel de montagne, ça va faire trop mégalo. Donc je l'ai pas fait.
1: Mais la prochaine fois que tu viens, je te le dis, là, j'attends mon miel de montagne. Et on va aller écouter un extrait d'une chanson que t'as fait avec Grand Eugène, justement. Une chanson qui s'appelle Loin, qui est sortie récemment dans les derniers mois. Je sais.

0: de cette chanson en duo Grand Eugène et Miel de Montagne. Donc, des amis, tu me disais, Miel de Montagne, que pour collaborer avec un artiste, t'as besoin d'avoir une chimie, une connexion, une amitié.
1: Ouais. Bah ouais, grave. Bah justement, ce morceau, il est né de ça. C'est Jérémy qui me fait écouter une de ses démos pour son album. Et, et justement, parce qu'on s'entend bien, je commence à chanter dessus en rigolant. Et effectivement, je pense que je suis quelqu'un de timide quand il s'agit peut-être de rentrer dans l'intimité un peu artistique, créative. Et mais c'est très contradictoire parce qu'en même temps, je suis l'homme le moins timide du monde sur une scène.
0: Exactement. Mais pour ceux qui ont déjà vu des extraits de tes spectacles sur les réseaux sociaux, moi je vais te voir pour la première fois en spectacle au Parc La Fontaine la semaine prochaine, le 14 juillet. Mais pour ceux qui ont déjà vu des extraits, c'est spectaculaire.
1: Bah il y a vraiment les deux phases dans ma vie où genre à la fois je suis tout timide dans ma chambre et à la fois
0: très exubérant. Sur une scène.
1: Je sais pas, ça dépend. Parfois, je suis pas timide non plus dans ma chambre. Hein. Ça dépend des jours. Un jour sur deux, mais oui. Et avec Jérémy, du coup, j'ai jamais là-dessus. D'ailleurs, ça, en réécoutant les paroles, je me dis parce que j'avais une relation un peu à distance, c'était compliqué.
0: Oui.
1: Et du coup, ça parle de ça en fait.
0: Oui. Oui, tout à fait. Parlons justement de cette dualité, de ce qui sort de toi quand t'es sur une scène. Qu'est-ce que ça te permet? Parce que t'es vraiment un personnage sur scène très coloré, plus grand que nature, et tu grimpes sur les échafaudages. Tu risques ta vie.
1: J'ai risqué ma vie, ouais. Il y a pas si longtemps.
0: Tu t'es blessé,
1: Il y a pas si longtemps, je me suis éclaté le dos. Ouais. Mais parce que j'avais un peu trop bu et c'était la fête de la musique. Tu sais, en France, c'est un truc de fou.
0: Mais oui.
1: Et je sais pas, les gens m'ont pas rattrapé aussi.
0: Ah ouais, c'est de leur faute.
1: Bah oui. Je leur ai dit, en plus.
0: Mais c'est leur rôle.
1: C'est leur rôle. Oui. Et on n'a pas bien collaboré, en tout cas, cette fois-ci. Là, l'intimité, elle
0: n'était
1: pas là, avec cette collaboration.
0: Donc là, on le dit, pour le public montréalais, si vous êtes au Parc La Fontaine, mardi prochain.

0: beaucoup français.
1: Ouais. Et puis moi, je parle pas un mot d'espagnol. Bon. Du coup, on parlait anglais.
0: Oui.
1: Et moi, c'était la première fois que je travaillais avec quelqu'un où j'utilisais vraiment pas ma langue natale. Du coup, c'était trop intéressant. Et puis voilà. J'espère qu'un jour, on le fera sur scène, ce morceau, parce que je l'ai invité à Paris, mais c'était compliqué. Elle était en train de finir son album qui est en train de sortir. Mais voilà, Inch'Allah, un jour.
0: Écoutons.

0: Un extrait de cette collaboration Girl Ultra avec Miel de Montagne, très réussi. Et c'est vrai, parlant de dualité, on parlait de ton personnage sur scène, mais il y a aussi ces deux pendant, le côté très solaire, très caniculaire dans ta musique, et il y a quand même un certain spleen aussi qui se dégage de tout ça. Est-ce que ce sont vraiment les deux côtés de ta personnalité?
1: Ouais. Et en fait, moi, je suis ADHD à 1000%, ouais, pour ceux qui me connaissent, ouais, dans l'intimité, mais genre, et je pense que mes émotions, c'est exactement pareil, c'est-à-dire que je me réveille, je peux être complètement déprimé, et une heure après, il suffit que je mange un croissant que j'aime bien, et je vais être l'homme le plus heureux du monde. Donc, ouais, c'est vraiment les montagnes russes tout le temps. Et je pense, dans ma musique, c'est vraiment ce qui se passe parfois. Mais c'est vrai qu'il y a quand même une espèce de mélancolie qui reste un peu tout le temps. Comme si j'étais déjà triste de voir partir un jour de la Terre, tu vois. Ah, comme si, en fait, je me voyais déjà à 90 ans en mode, j'ai vécu ma best life, mais je vais devoir vous laisser et rentrer chez moi.
0: Et c'est déjà fini. Ouais.
1: Ouais, voilà. Et en fait, c'est vrai que je suis souvent dans cette émotion-là. Un peu comme si j'étais toujours dans un truc de retour de vacances. Mais parce que je crois que je suis vraiment quelqu'un d'heureux et genre... Chacune de mes journées est assez belle et à chaque fois je suis un peu en mode ah c'est déjà fini ou enfin je sais pas ou peut-être j'ai peur que ça se finisse.
0: Oui, c'est ça, c'est la crainte, l'anticipation de la fin. Et il y a ce côté c'est pour ça aussi j'imagine qu'on t'a comparé à Philippe Catherine. Philippe Catherine aussi il a ce côté très coloré là, ça bien sûr. Ultra coloré, mais il y a aussi une complexité chez Philippe Catherine indéniable. Et votre collaboration, on en avait parlé la dernière fois qu'on avait discuté Miel de Montagne, mais alors écouter un petit bout de votre collaboration qui t'a quand même mis sur la map, ça t'a fait connaître cette collaboration.
1: C'est marrant parce que là on parle beaucoup de collaboration, mais pour moi c'est quelque chose d'assez récent dans le sens Philippe Catherine, c'était une des premières qui m'a du coup un peu donné confiance en moi en me disant ah je peux collaborer peut-être, parce que j'étais vraiment genre pudique sur le fait d'être en studio avec quelqu'un, parce que c'est quelque chose d'assez intime de chanter comme ça ou de faire de la guitare devant quelqu'un sans cette scène qui sépare, on va dire. Genre,
0: Ça y est, ça a été...
1: Donc, merci Philippe pour...
0: Oui, ça t'a ouvert
1: des... Philippe, il me guide depuis le début, de toute façon.
0: Ah oui?
1: C'est comme un vieil oncle qui me donne des conseils.
0: Ah, il est bon pour ça.

0: Ouais, en fait, j'aime bien faire de la musique la nuit, mais bizarrement, là, j'ai un peu changé. Et je me suis rendu compte que tous les meilleurs morceaux que j'ai faits, c'est souvent le matin quand je me suis pas lavé et que je suis en caleçon.
1: Et que t'es pas
0: Ouais,
1: encore tout à fait là.
0: et c'est pour ça que je laisse mon studio dans la chambre, c'est important. Comme ça, je peux me lever
1: Oui.
0: et à jeun, aller directement sur l'ordi, allumer les enceintes. Et souvent, il y a vraiment un truc qui se passe. Et
1: Mais il y a
0: après,
1: quelque chose de l'écriture automatique, peut-être, quand t'es pas tout à fait réveillé, t'es dans une zone d'inconscience, dans le
0: ouais,
1: subconscient.
0: peut-être. Et du coup, après, je suis overfocus dans le truc. Et puis là, l'ADHD, il revient. Et genre, à un moment, je crève de faim. Et je suis en mode, ah, je vais mourir, il faut que je mange. Et là, il est souvent 13h, 14h. Et j'ai rien mangé depuis 9h.
1: Ouais, et t'as créé. Donc là, c'est maintenant ton espace de création, c'est le matin.
0: Bah, en tout cas, j'ai
1: C'est
0: l'impression que
1: intéressant.
0: c'est pour faire un bon morceau, j'ai l'impression qu'il faut que je le fasse le matin. Mais bien sûr, j'adore dormir. Alors, je fais des
1: Ouais.
0: classes maths.
1: Oui.
0: Mais du coup, c'est soit l'un, soit l'autre. Hein. Faut choisir.
1: J'ai parlé de tes influences, de Mac DeMarco, de Conan Mocassin. Il y a Calvin Harris qui est
0: Ah.
1: apparemment une influence d'adolescence.
0: Ouais, Calvin Harris, en fait, c'est que ça, pour moi, ça s'intitule dans la lignée de Justice, Sexy Sushi surtout,
1: Oui.
0: Le Tigre.
1: Oui.
0: Et en fait, tous ces morceaux-là, je les ai écoutés à 14 ans, 14-15 ans, et je faisais mes premières soirées, et mes premières soirées un peu arrosées, et avec des amis, et on dansait à fond là-dessus. Et du coup, c'est un peu les premiers moments de dance et de musique électronique que j'ai vécu, du coup, ouais. C'est vrai que j'ai fait un morceau qui s'appelle Calvin, parce que je sais pas,
1: Oui.
0: j'avais un souvenir un peu nostalgique de ces moments de
1: De
0: découverte
1: danse et de découverte.
0: d'adolescent. Ouais,
1: Oui.
0: c'est ça, vraiment.
1: On va écouter un extrait de ce morceau, Calvin.

0: un bout du morceau, Calvin.
1: Je me rappelle encore mon père. Je te coupe, mais je me rappelle. Ouais. À chaque fois que je vois, j'écoute ce morceau, je me rappelle de mon père qui est là, qui en peut plus de cette mélodie. Parce qu'en fait, elle lui restait dans la tête et je la bossais chez mes parents.
0: Oui.
1: Et il en pouvait plus parce que je crois que ce morceau, j'ai mis vraiment beaucoup de temps à le sortir. Et pendant longtemps, il est resté comme ça, un peu genre en suspens et en travail à la
0: maison.
1: Et
0: ton père était...
1: Et mon père, il en pouvait plus, ce morceau.
0: À bout de nerfs.
1: Et quand je l'ai sorti, ouais, il était à bout de nerfs. Vraiment, c'est le morceau qu'il déteste de moi, je pense, parce que ça l'a rendu fou. Mais du coup, maintenant, je vois son visage, genre, ça me fait marrer.
0: Alors, c'était pour ton papa, Miel de Montagne.
1: Non. Non, du coup, non, il faut pas lui dire ça.
0: Ok, parfait. Donc, tu seras en spectacle au Parc La Fontaine, au Théâtre de Verdure, mardi prochain, le jour de la fête nationale des Français.
1: Le jour de l'anniversaire de mon batteur.
0: Ah oui.
1: Il faut que je trouve quelque chose.
0: Il faut que tu trouves quelque chose
1: pour
0: lui.
1: Ça va être très drôle.
0: Alors, ce sera un spectacle grandiose, comme toi seul est capable de le faire. Donc, un spectacle, ce sera la fête, là.
1: Ouais.
0: Mardi.
1: Bah, grandiose comme le Québec. On va faire ça. On va faire ça. On va être fou. Ouais. Ouais.
0: Et moi, je serai là assurément. Et il y a le lendemain un spectacle unique, un concept unique chez Bozo, cette petite salle de spectacle qui a rouvert ses portes, qui était un cabaret de chansons il y a des décennies de ça, et qui a rouvert ses portes récemment et qui accueille beaucoup d'artistes français. Tu y seras. Qu'est-ce que tu vas nous proposer? Ça, c'est le 15 juillet.
1: Ben ça, c'est le lendemain. Ouais. Je crois qu'il y a 60 places maximum.
0: C'est ça,
1: dans
0: c'est
1: le...
0: tout petit.
1: Ouais, c'est tout petit. Et l'histoire est assez folle. Alexandre, du coup, qui m'a convié à retrouver, en faisant de l'urbex, je crois, à retrouver cet endroit qu'il a classé au patrimoine.
0: Exactement.
1: Et il y a même des mains de Yves Montand, Édith Piaf
0: Piaf.
1: Sur le mur et tout. Donc c'est assez fou de pouvoir jouer là-dedans. Et il m'a mis à disposition donc des vieux instruments des années, des Gretsch, des guitares, des batteries des années 50. Donc on va utiliser que le matos sur place.
0: Ah oui, et puis d'ailleurs t'as mis des images de toi avec un vieux micro Radio
1: Canada.
0: Ouais,
1: on va chanter là-dessus. Ouais. On va chanter là-dessus sur un vieux, c'est un vieux RCA d'ailleurs de l'époque à ruban. Et du coup je me suis prêté au jeu. Donc on va tout, je me fais accompagner du coup de Jérémy, de ses musiciens, donc un peu le band Grosjean. Qui m'accompagne à faire les morceaux, et du coup j'ai tout réinterprété pour que ça soit joué sans ordinateur, sans synthé. Donc toutes les parties sont refaites à la guitare. Moi je suis à la guitare.

0: guitare acoustique. Donc ça va être
1: oui.
0: un set très spécial d'une heure, une heure quinze.
1: Que t'as jamais fait, j'imagine.
0: J'ai jamais fait, non. Et en fait, je suis trop content parce que tous mes morceaux, je les réentends d'une façon différente. C'est plus jazz, là, tu vois.
1: Ouais, ouais, voilà, voilà.
0: Donc, j'ai très hâte de faire ce show parce que ça va peut-être m'ouvrir. Enfin, c'est différent. Et ça.
1: Et peut-être que ça va créer un nouveau concept de spectacle que tu referas.
0: Bah, c'est ce qu'on se disait avec Jérémy. Il y avait vraiment des beaux moments, ne serait-ce que juste deux guitares et ma voix. En fait, ma voix est peut-être plus mise en avant. C'est moins électronique. C'est
1: Beaucoup bien
0: plus,
1: sûr.
0: Et c'est
1: sûr.
0: Beaucoup plus brut. C'est beaucoup plus. Ouais. On n'entend que l'instrument. Mais, et il n'y a pas d'effet, il n'y a rien. Et en fait, ça. Je sais pas. Peut-être que je suis en train de devenir vieux, tout simplement. Mais non, et ça me fait penser à Mac DeMarco qui fait maintenant des albums très purs avec très peu d'effets. Peut-être on revient juste à l'essence de ce que c'est vraiment, genre faire la musique sur un bout de bois. Et j'en sais rien. En tout cas,
1: ça me fait très plaisir. Maturité.
0: Bah, ça me fait très plaisir en tout cas de tester ce nouveau show. Donc ça sera unique dans le monde, voilà.
1: Donc il y a tes albums, il y a Ouin Ouin, ensuite il y a eu Ouin Ouin Ouin. Vous allez retrouver ça sur les plateformes. Miel de montagne, bienvenue à nouveau au Québec. Très hâte de te voir en concert la semaine prochaine.
0: Ben, merci beaucoup
1: 14
0: pour l'invitation.
1: 14 juillet et 15 juillet, deux concepts complètement différents. Merci beaucoup d'être passé nous voir.
0: Ben, merci beaucoup, Catherine.

0: On s'est remis de notre entrevue avec Miel de Montagne, que vous pouvez d'ailleurs écouter en rattrapage sur Radio-Canada Audio.
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1: C'était il y a 43 ans, en 1983, que sortait une pièce qui semble avoir été conçue pour être chantée trop fort toute la nuit. Bien sûr, c'est All Night Long, All Night, de Lionel Richie. On est au début des années 80. Le disco s'est transformé, le funk se mélange de plus en plus à la pop. Les artistes cherchent des façons nouvelles de faire danser les foules. Et c'est à ce moment-là que Lionel Richie entreprend sa carrière solo. Il a quitté son groupe les Commodores et il décide de voir grand. Pour All Night Long, il conserve son sens de la mélodie accessible qu'on lui connaît, mais il ajoute des influences caribéennes, africaines. Fait intéressant, la chanson a longtemps résisté à son créateur. Il avait les couplets, il avait la base, mais il lui manquait le refrain. Jusqu'à un soir où il quitte la maison d'un ami jamaïcain vers 2h du matin et il lance spontanément « I gotta go back and work all night long ». Et voilà, le refrain était dans la poche. Et là, que dire que du bout chanté en, et là, ouvrez les gros guillemets, en africain, en plein milieu du morceau, où il a demandé à ses choristes, apparemment, c'est la petite histoire, il aurait demandé à ses choristes de chanter en africain, entre gros guillemets, totale appropriation culturelle, qui ne se pourrait plus aujourd'hui, mais qui se pouvait dans les années 80. Il y a des percussions chaleureuses, des chœurs rassembleurs, une invitation à assumer toute notre vie et à oublier nos problèmes l'espace de quelques minutes. C'est devenu un véritable phénomène et un des grands hymnes festifs des années 80 qu'on continue à chanter aujourd'hui. Lionel Richie était de passage au Festival de Jazz de Montréal la semaine dernière. Et là, on se garde cette semaine en lui rendant hommage avec notre bonbon de la semaine, All Night Long, All Night.

Merci Lionel, c'est comme ça que se termine la semaine de l'effet Pogonat. Je remercie ma fabuleuse équipe, Amélie Arel-Dubon, Olivier Boisvert-Magnan, Philippe Jacques, Alexandre Demers, Héloïse Léveillé-Chagnon, Mélanie Vien, Yannick Roberge. Je vous embrasse, je vous dis à lundi matin, même heure, même poste. Nicolas Titley s'en vient dans quelques instants, c'est lui qui est aux commandes du manège aujourd'hui. Ciao!

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1: Bienvenue dans Mon Manège à moi. Et moi, c'est Nicolas Titelet avec vous pour une dernière journée avant le retour de Claudine Prévost. On débute l'émission d'aujourd'hui avec notre groupe néerlando-turc préféré.

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L'auteur-compositeur-interprète et multi-instrumentiste Dominique Pelletier s'est révélé à nous avec des projets comme Caravane et New Bleach, et on pourrait le décrire comme un véritable explorateur, j'ai envie de dire un prospecteur musical, comme en témoigne son plus récent projet Bonanza, nommé pour cette petite ville qui a été l'épicentre de la ruée vers l'or du Klondike. Voici d'ailleurs une pièce qui s'appelle Yukon.

Le groupe Parbleu est l'exemple parfait du mélange des genres et des cultures. Malgré son nom typiquement français, il s'agit d'un collectif italien basé à Naples et on écoute une chanson qui témoigne bien de leur amour de la culture française. Ça s'appelle « Danse cette zik ».

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C'est avec le long jeu psychotropical Berlin qu'on a découvert le groupe français La Femme en 2013. Et le titre de cet album témoigne bien de l'éclectisme musical de la formation. Voici donc, tiré de cet album, la pièce « Si un jour ».

Ah, le groupe suisse Barrio Colette s'est vraiment titillé mes cordes sensibles puisqu'il se présente comme une formation influencée autant par Sylvie Vartan qu'Iggy Pop. Voici le résultat sur

0: Jusqu'à 15h, vous écoutez Mon Manège à moi en compagnie de Nicolas Titlé. Et dans les prochaines minutes à l'émission, on aura pour vous Requin Chagrin, Galaxy et un classique du groupe The Cure.
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Avant de lancer le sixième album de son groupe Galaxy, le chanteur et guitariste Olivier Langevin était rempli de doutes. Il se demandait si sa formation allait continuer à faire le rock qu'on aime tant. Eh bien, ils nous ont livré leur album le plus éclectique en carrière. C'est excellent. Voici la pièce titre « À demain ».

de carrière, le duo montréalais Born at Midnight a lancé son premier album le 26 juin dernier. Si vous voulez les voir sur scène, ils seront au Fouf à Montréal le 13 août, au Fox Cabaret de Vancouver le 27 et au Drake Hotel de Toronto le 3 septembre. Voici Hearts Working Overtime.

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À mon manège à moi, on adore la pop italienne et c'est pourquoi on craque pour la musique de Pellegrino et Zodiaco qui décrit sa musique comme du disco mélodique napolitain. En voici un bel exemple, Amare Mai.

We Like de Pierre Quenders qui continue sa conquête du monde puisque ce soir, il sera avec son collectif Moonshine à Nairobi, au Kenya. On poursuit avec Muddy Monk. Voici Toujours ta voix.

Cathy Lambiste est non seulement une star montante de l'électropop français, c'est aussi un artiste très, très littéraire, puisque son plus récent micro-album s'intitule « L'intranquillité », titre très poétique qui fait référence à l'auteur portugais Fernando Pessoa. Voici une pièce de 2022 qui s'intitule « Nasty ».

2026 est une année très, très riche en anniversaires importants. C'est le 250e anniversaire des États-Unis, le 50e anniversaire des Jeux olympiques de Montréal et également le 50e du premier album francophone de Nanette Workman, Donne.

Je vous propose maintenant un retour en arrière au tournant du millénaire, à une époque où les sonorités new jazz et lounge étaient très en vogue. On retrouvait ça sur toutes sortes de compilations qui jouaient dans tous les bars, cafés branchés, ainsi que dans les salons de coiffure. Nick Holder, DJ torontois, a contribué au genre avec la pièce qu'on écoute à l'instant. Voici « Sometime I'm Blue ».

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Alice de Mon Manège à moi. On espère que vous êtes fidèles à cette émission. Mais si vous faites parfois quelques incartades, on espère que c'est chez nos amis de CBC. Il y a une émission très populaire là-bas qui s'appelle Q. Et si vous la connaissez, vous avez déjà entendu leur chanson thème qui nous vient d'un groupe qui s'appelle Bye Parula, qui est formé d'un Napolitain, d'un Chilien et d'un Catalan. Alors, le groupe est en spectacle au Canada ces jours-ci. Ils sont au Festival Boréal de Sudbury ce soir. Ils seront au Festival d'été de Québec le 17 juillet et le 18 au Hillside Festival de Guelph.

Ouin Ouin, et c'était Miel de Montagne, qui sera de passage pour un concert à Montréal dans une toute nouvelle salle qui s'appelle la Maison des Bozos. Ça se passera le 15 juillet. On poursuit avec la formation française Cochin Moon. Voici Ayati.

Et c'est ainsi que s'achève cette émission de Mon Manège à moi. C'est le temps de remercier l'équipe qui m'a épaulé cette semaine. À la mise en onde, Alejandro Magana Martinez. À la programmation musicale, Julio Mendy. À la recherche, Guillaume Hubermont. Et à la programmation, à la réalisation et à la mise en onde, l'indispensable Olivier Mercure. Au microphone, c'était Nicolas Titlé. Je vous annonce que Claudine Prévost sera de retour ce lundi et je vous souhaite un excellent week-end sur Ici Musique. Ciao tout le monde!

commence ça bien profond dans nos émotions avec Yorgaki. C'est tiré de son album Antes de que sea tarde pour le Vénézuélien. Je rappelle que dans la dernière demi-heure, comme tous les vendredis, c'est vos demandes spéciales. Il y a une seule consigne pour ces demandes spéciales. Chansons que vous avez déjà entendues à l'émission, que ça vous tente d'entendre de nouveau. Commencez tout de suite à me les envoyer au 514-980-7600.

0: jolie proposition de musique électronique gracieuse des Sean et Jean l'Océan. Quelque chose de cinématographique dans cette chanson. Ça s'appelle Chavirer. À nouveau au son. Salutations à Audrey de Montréal en route vers Tadoussac. Et des salutations à la famille Deslongchamps. Salutations, la famille Deslongchamps. On a feels ici.
1: Scooter.

j'adore Vinnie Payne, j'adore cette chanson qui s'appelle Sugar Boo. Un gars qui se met pas dans le chemin de sa musique, qui laisse le vecteur et le canal bien ouvert pour nous offrir quelque chose qui sonne en apparence d'une simplicité désarmante, qui est faite pour rester au creux de l'oreille, mais qui a ses textures et ses couches d'efficacité, de complexité. C'est ça, faire de la bonne pop. Merci Vinnie Payne pour ce son de la semaine, Sugar Boo. On a 15h11, 16h.

Blondie, le Misrabel. 514-980-7667. J'attends vos demandes spéciales pour la dernière demi-heure de l'émission. C'est vos choix qui vont peupler cette dernière demi-heure. Chanson que vous avez déjà entendue à l'émission, que vous voulez entendre de nouveau. Elle vient de sortir son album à Jai Merlin. Voici Spice Kick.

Elle chante carrément la fin du monde sur cette chanson, Rosie Valant. Pourtant, dans la sélection, la production, la mélodie, la progression, il y a de l'espoir dans les interstices. C'est ce que j'aime entendre. Confession, sa plus récente chanson. J'entends vos demandes spéciales, chansons que vous avez déjà entendues à l'émission, que vous voulez entendre de nouveau. M'envoyez ça avec votre nom au 514-980-7667. Ça, c'est Muna, Dancing on the Wall.

0: quelque chose de céleste dans cette chanson, c'est pas pour rien que ça s'appelle Étoile. Production de Nasaya, collaboration avec Canary Yellow, a amorcé cette composition-là en 2023, l'a laissé dormir sur un disque dur. Nasaya a rencontré Canary Yellow et ont finalement donné vie à la version qu'on vient d'entendre, qui est sortie en mai. Au retour, entre autres, Natalia Lacunza et Joseph Sarenes.
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Wendigo Hunt, un nouveau son. 15h33, 16h33, si vous êtes dans les Maritimes. Dans moins d'une heure, c'est vos demandes spéciales. En ondes, chansons que vous avez déjà entendues à l'émission, que ça vous tente d'entendre de nouveau, envoyez-moi ça entre autres via la bulle de conversation sur audio.

d'une des voix les plus singulières dans la musique francophone en ce moment, Camille NB. C'est sur son album Jeune et Laide. Elle a fait appel à Ino Casablanca là-dessus. Ça s'appelle Autodéfense. Demande spéciale pour la dernière demi-heure de l'émission. C'est comme ça tous les vendredis à l'émission. Des chansons que vous avez déjà entendues, un nouveau son que vous avez envie d'entendre de nouveau pour commencer la fin de semaine et peut-être pour certains et certaines d'entre vous, vos vacances. Vous m'envoyez ça avec votre nom au 514-980-7667. 514-980-7667. Vous pouvez aussi utiliser notre bonne vieille application Radio-Canada Audio. On a une bulle de conversation là-dessus directement sur la page d'accueil, sur le visuel de nouveau son. Vous cliquez là-dessus, vous m'envoyez votre demande spéciale et vous espérez qu'elle se rende jusque sur les ondes nationales pour la dernière demi-heure de l'émission. Il y a déjà plusieurs belles choses qui sont alignées jusqu'à maintenant. On va avoir bien du plaisir. Je vous rappelle le numéro 514-980-7667. Johnny James en a produite toute une ici. Chanson cheval entre la pop et le indie rock. C'est d'une efficacité redoutable. L'émotion tout au centre. Ça s'appelle Les Roses sur Ici Musique.

On a fait la part belle à l'appel de Jamaz depuis la sortie de son projet Nous le Monde. Mais ça, c'en est une autre. Du projet, ça vous permet de voir le spectre qui explore et de voir à quel point c'est qualitatif ce qu'il y a à nous offrir. Crash, c'est le nom de cette chanson. Va être en spectacle ce soir. D'ailleurs, Jamaz à Plaza Palooza sur la Plaza Saint-Hubert à Montréal, si vous êtes dans le coin. Ça va être diffusé sinon, si vous êtes quelque part ailleurs au Canada, sur Ici Musique Hip Hop à compter de 19h. Va y avoir aussi Zach Zoya, Gaël en performance. Tout ça animé par J7 et Zenaïde Berg. On poursuit cette édition de Nouveau Son avec Park A1 et ses amis. Voici Reste.

un vétéran de la scène du battle rap, ce Parka One. Et c'est sur une chanson avec Mackie Lavender, le Geeko à la production. Ça s'appelle Reste calme. Peut-être que vous avez eu une semaine frustrante. Vous aviez besoin de ce rappel de rester calme, zen, à tout moment. Naïma Franck, c'est sa collaboration avec Fernie. Bye bye.

Je vais faire peur à personne, mais c'est la dernière heure de la semaine qui commence à l'instant. On va voir entre autres la nouveauté de Charlie XCX dans quelques instants. Fake Here aussi en musique, mais c'est Levin Liam pour commencer. On est ND.

Wink Wink, Charlie XCX, ça va être sur son album qui s'appelle Music Fashion Film, son prochain. Est-ce qu'on va avoir un Music Fashion Film Fall après le Brat Summer? À suivre. On a 16h04, 17h04 si vous êtes dans les maritimes. Dans moins de 30 minutes, c'est vos demandes spéciales en ondes. Je vous rappelle, il y a une seule consigne. Chanson que vous avez déjà entendue à l'émission, que ça vous tente d'entendre de nouveau. Vous m'envoyez cette demande spéciale dès maintenant avec votre nom au 5.

C'est rare qu'on entend sa voix à Fake Ear, mais on l'entend ici sur Reste Là. Il dit d'ailleurs, là-bas, je fais de la musique pour exprimer des émotions que je peux pas dire avec des mots, mais quand je mets des mots, ça donne ce qu'on vient d'entendre. Reste Là. Oui, merci ici. La chanson, c'est Les Trous.

Oui, merci, Les Trous. C'est le nom de la chanson. On va être en spectacle le 25 juillet au Festif à Baie-Saint-Paul, juste avant le spectacle de Vincent Vallière et de JF Posé. Si vous êtes dans le coin, attrapez-les pour entendre les chansons de ce deuxième album. La distance n'est pas vraiment là. Salutations à Stéphane qui se dirige vers Shediac en convertible de Fredericton pour un week-end à la plage. C'est parfait, ça.

C'est en quelque sorte un hommage au sud de la France, d'où elle est native, Eva, qu'elle a créé avec cet album Summer Girl. Elle a dit quand c'est sorti, je pense à la petite Eva au bord de la mer qui rêvait sans savoir où la vie l'emmènerait. Elle serait complètement folle de voir tout ce qui est en train de se passer, ce qu'on vient d'entendre. C'est une nuit d'ivresse. Ça, c'est Bratty et Mi Corazón.

chanson qui s'appelle Corolla, Gracieuseté, Sainte-Croix. Vous imaginez? Vous qui êtes au volant d'une Corolla, les fenêtres baissées en écoutant cette chanson-là. Le vent vous caresse le visage. Vous êtes accompagné des gens que vous aimez le plus. Et tout va bien. On a 16h23, 17h23 si vous êtes dans les Maritimes. Encore un peu de place. À peine. Et surtout, très peu de temps pour m'envoyer votre demande spéciale. Chanson que vous avez déjà entendue à l'émission, un nouveau son que ça vous tente d'entendre de nouveau pour commencer la fin de semaine. Peut-être vos vacances pour être la trame sonore de votre été. M'envoyez cette chanson au 514-980-7667 avec votre nom, évidemment. Vous pouvez aussi passer par la bulle de conversation sur Radio-Canada Audio. Salutations à Philippe qui nous écoute en ce moment. Il dit « Je suis sur la route avec ma blonde et ma fille vers le chalet. Si tu peux me faire un coucou sur les ondes, ce serait apprécié. » Mon cher Philippe, salutations à toi, ta blonde et ta fille. Nuestra canción salistre.

0: probablement dis-je l'artiste, tout genre confondu, le plus productif, la musique québécoise et peut-être au-delà. Il s'appelle Saint-Sucré. Nouvelle chanson, demain, sur le projet Rap en série. 12e projet, je pense, en 2026 pour Saint-Sucré. On est rendu là, dans quelques secondes, vos demandes spéciales.
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0: Eh bien, c'est l'heure. On est rendu. C'est vos demandes spéciales pour la prochaine demi-heure, dernière demi-heure de la semaine. Je l'avais pas encore déclaré, mais si c'était pas déjà fait, votre fin de semaine est commencée. Plus de productivité à l'horaire. À partir de maintenant, on se laisse emporter par les demandes spéciales. Et la première, elle est extraordinaire. C'est pour Audrey. Battles Horns, un nouveau son.

Je pense que toutes celles et ceux qui étaient présents au MTLUS durant le Festival international de jazz de Montréal pour le spectacle de Catriel et Paco Amoroso sont d'accord. J'en ai beaucoup, beaucoup parlé aux gens qui étaient là et aux gens qui n'étaient pas. Pour leur donner un petit faux mot. La prochaine est pour Réal au Saguenay. Dans cette belle journée ensoleillée, mais agréablement fraîche, voici ma demande spéciale pour vendredi. Baile inolvidable.

une longue chanson, une longue chanson pleine de bonheur, de soleil et de Bad Bunny. Baile inolvidable, c'était la demande spéciale de Réal qui est au Saguenay. Il y a Marie qui a commenté pendant la chanson. Caliente. Effectivement. La chanson et l'homme derrière la chanson aussi. Bad Bunny, le fameux Benito. C'est vos demandes spéciales jusqu'à 17h, 18h.

Vous êtes dans les Maritimes, chansons que vous avez déjà entendues à l'émission, que ça vous tente d'entendre de nouveau. On fait ça tous les vendredis à l'émission. La prochaine, elle a fait partie de notre mardi dansant de mardi. Si vous avez raté l'émission, allez rattraper ça sur Radio-Canada Audio. C'est Lily, auditrice VIP, qui nous a écrit. Salut Nicolas, magnifique début et plein de Shazam déjà. Merci et bonne fin de semaine à toi et ton beau club. Elle dit, j'aimerais une des chansons découvertes lors du super mardi dansant. Elle voulait ceci, All of Me, DJ Planet Express.

le Canadien DJ Planet Express. Cette chanson s'appelle All of Me. Un nouveau son sur le musique. Demande spéciale de Lily, qui l'a entendu lors de notre Mardi dansant de mardi dernier, qui avait envie de commencer sa fin de semaine avec cette chanson. Si vous avez raté le Mardi dansant, je vous le rappelle, c'est sur un rattrapage sur Radio-Canada Audio, deuxième heure de l'émission de mardi dernier. Ça, c'est pour Daphné, Thelma et Louise, Solane et Yoa.

0: Sur Comme Thelma et Louise.
1: Les deux stars françaises, Yoa et Solane, se transforment en ces deux icônes du cinéma américain, Thelma et Louise, sur cette chanson qu'on vient d'entendre. On a 16h47, 17h47, si vous êtes dans les Maritimes. C'est vos demandes spéciales pour la dernière demi-heure de Nouveaux Sons. Chanson que vous avez déjà entendue à l'émission, que ça vous tente d'entendre de nouveau. Salutations à André qui nous écoute en Mauricie. Il dit, j'adore Nouveaux Sons, tu m'as fait découvrir cet artiste avec cette pièce il y a 2 ans. Rouge Carmin avec Nouveau Hendrix. Il dit, il me semble que ça va bien avec un beau vendredi. Je suis bien d'accord. La voici pour toi, mon cher André.
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Rouge Carmin, cette chanson s'appelle Nouveau Hendrix. La prochaine, elle est pour Caroline de Montréal, je veux saluer. Raja. Elle dit Naika, One Track Mind. Elle dit hors piste un peu, mais de la bombe pour un vendredi. Voici.

Jamaica qui a rempli la place des festivals à Montréal durant le Festival international de jazz de Montréal. Ça s'est tiré de son album Ecclesia. Ça s'appelle One Track Mind, chanson qui nous a été demandée par Caroline de Montréal. En rejoignant la petite patrie, elle a salué Raja. Qui soit Raja. Une salutation aussi de l'équipe de Nouveau Son et du club Nouveau Son. On a 16h52, 17h52, il nous en reste deux pour aujourd'hui. Celle qui s'en vient, elle est pour André. Elle dit « Bonjour Nicolas, je survis à une opération et je suis bien. » Elle dit « Moi, ma toune d'été, c'est Type. Je l'adore, cette chanson, son rythme. » Elle dit « C'est mon Type. » Très fort, André. Cette chanson, c'est gracieuseté. Lova, elle a lancé ça en décembre.

Ça, c'était pour André, Lova et Type. Une dernière pour aujourd'hui, avant de céder l'antenne à l'ami Félix B. Défossé qui vous accompagne à l'heure vinyle de 17h à 19h avant Cosmopolite, avec mon autre ami Philippe Fémieux, qui s'appelle Medium Build Armor.

0: Medium Build. L'album s'en vient le 4 septembre. Ça s'appelle King of Having Fun. Je vous souhaite une très belle fin de semaine.
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6: On est vendredi le 10 juillet aujourd'hui, il est 17h pile. Bienvenue à l'heure vinyle.

j'espère que vous allez bien en ce vendredi. J'espère que la semaine a été belle. On la termine ensemble avec plein d'excellentes musiques à l'heure vinyle. C'est Félix Bédéfossé qui vous souhaite la bienvenue. Je suis bien content de vous retrouver. On a une belle grosse émission aujourd'hui, même si elle ne va durer que 2 heures. Hein, le vendredi, c'est comme ça. Aujourd'hui, j'ai pour vous du Paul McCartney, du Miles Davis. Je vous parle de l'ADN Jazz de 1990 de Jean Leloup. Aussi, il y a le Soul Fest qui se déroule à Montréal ce week-end, avec entre autres, en tête d'affiche, Freddie James, l'ex-enfant vedette du disco à Montréal. Je vais vous raconter son histoire.

Je sais pas pourquoi j'ai envie d'écouter cette chanson-là aujourd'hui en particulier. C'est un grand classique et j'ai envie tout simplement, je pense, qu'on se fasse plaisir. Il y a beaucoup de soul, je trouve, aussi dans cette chanson-là. C'est pour ça que je l'ai écoutée en boucle dans les derniers mois. J'en suis pas revenu. On dirait que je l'ai redécouverte. C'est Let Me Roll It de Paul McCartney, une chanson qui date de 1973. Elle était sur son album Band on the Run. Et savez-vous quoi? C'est quand même drôle parce que c'est quasiment une chanson des Beatles. C'est-à-dire que Paul McCartney, il s'est inspiré d'une chanson de George Harrison sur son album All Things Must Pass en 1970. Sur cette chanson-là, très précise, I'd Have You Anytime, George Harrison, à un moment donné, il dit « Let me roll it to you ». Alors, Paul McCartney il s'est dit « Ah, c'est bon, ça sonne bien, je vais faire une chanson avec ça ». Alors, il fait sa chanson, il la sort, ça devient une belle chanson que tout le monde aime chanter. Et là, il y a John Lennon qui entend ça. Lui, il se dit « Hey, c'est pas pire ça, la guitare là-dessus ». Il fait une chanson qui s'appelle « Beef Jerky » sur un album de 1974 et il intègre le riff de guitare de « Let me roll it » à sa propre chanson. George Harrison, Paul McCartney et John Lennon qui ont fait des chansons qui se sont répondues. On écoute « Let me roll it ».

Est-ce que ça chantait chez vous aussi? En tout cas, moi, j'avais les bras qui balançaient dans le studio. Mon réalisateur, Louis-Pierre aussi, mon technicien Alex Leclerc, même affaire. Il a fallu qu'on lui dise, là, remets tes mains sur la console, on part le micro. La chanson qui s'en vient, c'en est une de Miles Davis. Vous le saviez peut-être pas, mais son dernier disque à vie, et c'était un disque de hip-hop. Ben oui, même qu'il est sorti après sa mort, il est décédé pendant le processus d'enregistrement. Je vais vous raconter toute cette histoire-là un petit peu plus tard au cours de l'été, mais le voici immédiatement avec Mystery.

À l'heure vinyle sur Ici Musique, c'était le skater et jazzman Tommy Guerrero. Félix Bédéfossé qui vous accompagne. Maintenant, on va écouter une chanson de France Jolie. Je ne sais pas si vous vous souvenez d'elle. C'est une Montréalaise qui a connu d'immenses succès disco internationaux fin 70, début 80. C'est entre autres le producteur Tony Green, un Montréalais, qui était vraiment big dans l'industrie à cette époque-là, qui l'avait, découverte et qui l'avait prise sous son aile, qui a permis de vraiment là, percée dans le domaine de la musique disco. Elle a fait plein d'émissions aux États-Unis, des émissions de télé. Écoutez, c'est vraiment devenu un phénomène. Et on l'a presque oublié aujourd'hui, mais moi, je l'ai pas oublié. Et j'ai même une petite chanson assez spéciale de sa part ici. L'un de ses grands succès, c'était « Gonna Get Over You ». C'est sorti en 1981. Elle a même tourné en première partie des Commodores de Lionel Richie cette année-là pour en faire la promotion. Eh ben, j'ai ici pour vous une petite version en espagnol. Écoutez ça, c'est vraiment bon.

Ah ben ça, c'était clairement le premier trio du disco québécois. C'est Toulouse avec Tout est dans ta tête. On va écouter maintenant Black Magic Woman. Vous la connaissez probablement, cette chanson-là, par Santana. On vous propose une version réarrangée ici par un groupe britannique qui a fait partie de la vague acid jazz. Voici Kima Era avec Black Magic Woman.

Ça, c'est quand même assez heavy comme groove. J'adore ça. Et quand je dis heavy, c'est pas que c'est lourd, mais c'est que ça pèse. Comprenez-vous ce que je veux dire par là? Il y a comme un poids sur le drum. Il y a quelque chose de... Aïe, aïe. C'est Roy Ayers and Ubiquity qu'on vient d'entendre à leur vinyle. La pièce, c'est Spirit of the Dudo. On continue maintenant avec un groupe qui vient de la grande région montréalaise. Il s'appelle Groove 55. J'espère que votre vendredi après-midi se passe bien parce qu'avec ça, on amène de bonnes vibrations dans votre quotidien. Voici une chanson qui va vous faire voyager un petit peu Los Angeles.

va faire un premier petit arrêt aujourd'hui à l'heure vinyle avant de reprendre la route dans quelques secondes à peine. Au cours de la deuxième heure d'émission, je vais pour vous décortiquer l'ADN jazz de la chanson 1990 de Jean Leloup, absolument. Je vais aussi vous raconter l'histoire de Freddie James, qui a été un enfant star de la musique disco à Montréal à la fin des années 70, parce que ce soir, il est en spectacle au Soul Fest. Et puis aussi, un petit peu plus tôt au cours de l'heure, si vous étiez là, on écoutait du France Joly, qui était en espagnol, hein, chanté en espagnol. Ben, vous le saviez pas, mais je préparais le terrain pour quelque chose de très, très gros qui s'en vient tout de suite après cette pause, un méga tube de ABBA.

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Avouez que ça vous a pris par surprise, ça, quand même. ABBA en espagnol. Ils ont fait ça vers 1980. Ils ont traduit l'essentiel de leur plus gros succès. Ils ont fait un album qui s'appelle Gracias por la Música. Et ils ont essayé avec ça d'aller séduire le marché latino-américain parce qu'en Amérique du Sud, on était en pleine explosion de popularité pour la musique disco. Je pense que ça a fonctionné pour eux parce qu'ils se sont fait beaucoup de fans là-bas. Rebienvenue à l'heure vinyle. Félix Bédéfossé qui est au microphone. On est là jusqu'à 19h ce soir. Je vous disais que je voulais vous raconter l'histoire de Freddie James. Il est ce soir en spectacle au Soulfest de Montréal. C'est à la salle Le Balcon que ça se passe. Le Soulfest a commencé hier. Il y avait entre autres Jules, le chanteur R&B qui était là et puis ça va continuer jusqu'à dimanche, là, je crois bien, là, donc 12 ou 13 juillet prochain. On va avoir plusieurs bons spectacles. Allez voir leur programmation sur le web. Freddie James, fin des années 70, il suit sa mère partout alors qu'il est un tout jeune garçon, à peine adolescent. Sa mère, c'est Geraldine Hunt. Elle est née à Chicago, déménagée à Montréal pour faire carrière ici en tant que chanteuse soul, chanteuse disco. Et en l'amenant, son petit gars, ici et là en studio, il finit par rencontrer le producteur Tony Green. Si vous étiez là au cours de la première heure, Tony Green, c'est lui aussi qui a découvert France Jolie. Tony Green se dit, mon Dieu, il a du talent ce jeune homme-là, il chante bien, il sait danser également, on devrait lui faire enregistrer une chanson, ce qu'il fait, et immédiatement quand ils ont lancé sa pièce Get Up and Boogie, c'est devenu un succès international, la voici tout de suite.

Le guitariste jazz Grant Green qui allait grappiller ici dans le répertoire de James Brown avec Ain't It Funky Now. Hier, je vous ai parlé d'eux, Diggable Planets, parce qu'ils étaient à Ottawa et ce soir, ils sont à Toronto. Et comme je les aime beaucoup et que c'est une occasion spéciale d'avoir ce groupe mythique des années 90 qui se promène comme ça au Canada en ce moment, ben on va s'écouter une autre petite chanson de Diggable Planets. Voici Jettin'.

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C'était Alex McMahon avec Gabillot sur la pièce Par là-bas à l'heure vinyle. J'ai maintenant envie de vous dire de rester pas trop loin parce que je vais vous raconter l'histoire version jazzée de 1990 de Jean Leloup et on va commencer à mettre la table pour s'en aller vers ce son des années 90 qui a mélangé jazz et musique électronique. Comment est-ce que ça a commencé la musique électronique qu'on appelle la musique house? C'est beaucoup avec la musique disco. Voici un artiste montréalais qui a été un pionnier dans ce sens-là. C'est nul autre que Gino Socio, ici avec son projet Québec électrique. Voici War Dance.

Avec sa chanson 1990, Super Plage vient de placer en quelque sorte le contexte culturel. Il nous parle de cassettes, etc. là-dedans, pour que je puisse vous parler de l'ADN jazz de la chanson 1990 aussi, mais bien sûr, celle de Jean Leloup. Écoutez, c'est spécial quand on y pense, parce que c'est une chanson qui s'inspire d'une chanson qui s'inspire d'une autre chanson elle-même. Je vous raconte ça. Grosso modo, là, il faut remonter à 1967 pour trouver les racines de 1990 de Jean Leloup. Herbie Hancock, en 67, il compose la bande originale du film Blow Up. Là-dessus, il y a une chanson qui s'appelle Bring Down the Birds, sur laquelle il y a une excellente ligne de basse. Vous allez l'entendre dans quelques minutes. Eh bien, cette chanson, cette ligne de basse-là, de tirer de cette chanson-là, elle va être échantillonnée en 1990, par le groupe D-Light, qui va la mettre dans une chanson de musique house qui va devenir très, très, très populaire, qui s'intitule Groove is in the Heart. On l'écoute tout de suite.

Alors, c'est un tout petit extrait juste pour vous donner une idée de comment ça sonnait D-Light en 1990, ainsi que de cette fameuse ligne de basse qui a été échantillonnée. Donc ça, ça joue dans tous les bars. En 1990, c'est extrêmement populaire, même encore au début de 1991. Et c'est à ce moment-là, au début de 1991, que Jean Leloup a un éclair de génie, qu'il commence à écrire le texte qui va faire la chanson 1990. Un soir, il est dans un bar, et puis c'est son ami qui est DJ, il s'appelle James DiSalvio, et après la soirée, il lui dit « James, je suis en train de travailler sur une nouvelle chanson, tu devrais venir enregistrer, écouter ça, j'ai commencé à enregistrer une démo. » Ils s'en vont ensemble au studio, James DiSalvio écoute ça, il se dit « Je veux faire un remix de cette chanson-là, je veux faire quelque chose avec ça. » Et c'est là qu'ils se mettent à travailler ensemble là-dessus et qu'ils vont s'inspirer carrément de la chanson « Groove is in the Heart » qui est complètement à la mode à ce moment-là pour en faire une espèce de remix. Mais finalement, c'est tellement bon pour eux, là, selon eux, ce qu'ils ont fait avec ça, et je suis d'accord avec eux, qu'ils se sont dit « Ce sera pas un remix, ça va être la version de la chanson. » C'est ça qu'on va sortir. Alors, on va se permettre d'écouter ici, l'une après l'autre, celle de Herbie Hancock, qui est à l'origine de tout ça, « Bring Down the Birds », et ce sera suivi, bien sûr, de notre classique à nous, ici, au Québec, au Canada, 1990 de Jean Leloup.

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1: Ben oui, c'est comme ça que ça se termine cette semaine à l'heure vinyle. Ça a été vraiment le fun de passer ces 5 journées ou 5 débuts de soirée avec vous. J'espère que vous avez apprécié autant que nous. Merci de nous avoir écrit chaque fois qu'on vous lit, chaque fois qu'on a de vos nouvelles. On adore ça. Cette émission est une réalisation de Louis-Pierre Parenteau. Il est aussi à la programmation musicale. Moi aussi, je mets les mains là-dedans dans la programmation musicale. Félix Bédéfossé pour vous servir au microphone. À la technique cette semaine était avec nous Alex Leclerc ainsi que Alejandro Magana Martinez. Et puis à la recherche, il y avait Alexandre Demers. Je vous dis à la semaine prochaine. Dès lundi, on se retrouve à 17h. Philippe Émiou prend l'antenne immédiatement avec son émission Cosmopolite. Et moi, je vous souhaite un excellent week-end sur les ondes d'ICI Musique, la radio musicale de Radio-Canada.

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4: Vendredi 10 juillet, c'est l'heure de se régaler de musique joyeuse, lumineuse, triée à la main. En fait, je devrais dire à l'oreille, hein? Pour enjoliver notre été. Bonjour tout le monde, ici Philippe Fenu, bienvenue à Cosmopolite. Je suis vraiment content de passer une autre soirée avec vous pour vous servir une mosaïque de 3 heures constituée de Afro House, de Dancehall, de Compas, de Dembow, de Blues Malien, de Kizomba, de Soca, de rap franco, évidemment de chez nous, puis de néo-jazz britannique saupoudré de funk à la façon de Ezra Collective. On part avec une chanson gorgée de joie. Voici Joy. Bon vendredi à la radio musicale de Radio-Canada, chers amis.

On gambadait sur la musique de Emmanuel Jal. Il y a eu Amadou et Mariam tout juste avant. Et voilà qu'on a commencé notre vendredi soir avec une pièce de Ezra Collective. Un été sans la musique de Sean Paul, c'est comme bouder seul dans son coin, moi je trouve. Hein? Parce que lui, c'est un gars qui est très rassembleur. D'ailleurs, le mot pour le qualifier là, qui revient souvent, c'est le crossover, hein? Le transfuge. Parce que lui, là, ce qu'il fait, là, le facteur clé de réussite du beau Sean Paul, c'est de diluer le dancehall dans la pop. Vice-versa. Des fois, c'est pop, des fois, c'est dancehall. Mais moi, j'ai le goût de dire que c'est le traducteur en chef du dancehall jamaïcain pour le grand public de la planète. Puis lui, là, là, où il se déplace avec beaucoup d'aisance et de fluidité, c'est sur la lisière, là. L'équilibre parfait, parce qu'il est juste assez gars de la rue pour garder sa crédibilité en Jamaïque, puis juste assez propre et calibré pour passer en boucle dans les mariages partout sur la planète, par la radio musicale de Radio-Canada, Sean Paul.

surf board, pièce rafraîchissante. En plein cœur du mois de juillet, la voix de Tokisha sur des motifs musicaux signés Skrillex. À la radio musicale de Radio-Canada, je suis content de vous faire entendre une nouveauté, celle du rappeur algérien Soul King, qui reprend à sa façon la chanson Seknet Marseille. Ça, c'est une chanson raï qui a été populaire au début des

années 90. Vous allez peut-être la reconnaître dans quelques instants. Dans sa reprise de Seknet Marseille, Soul King, il ajoute des basses, puis une production trap. Puis ce que j'aime beaucoup, c'est qu'il applique un effet de réverbération sur la voix de la chanson originale. Il intègre des couplets rap aussi. Donc ça lui permet de créer une chanson qui est très moderne, très 2026, tout en faisant résonner l'espèce de nostalgie hein, qui est enchâssée dans le rail des années 80, 90, hein. Souvent, le rêve va parler d'exil, va parler de déplacement. Hein. Et Seknet Marseille, ça veut dire « elle habite Marseille ». Marseille, qui est une ville teintée de l'Algérie, hein, puisqu'elle est souvent considérée comme la plus grande ville algérienne de France. Hein. Des fois, on dit ça en raison de sa grande diaspora. Donc, nouveauté de Soul King.

il me semble qu'il y avait un bon vent de liberté qui traversait la radio musicale de Radio-Canada au cours des dernières minutes. C'est grâce à la production musicale de Vanny Fox. La voix que vous avez entendue est celle de Lou Phelps pour la pièce qui s'appelle Free Your Mind. Ouais, on est libre quand c'est le mois de juillet. Puis moi, je suis content de passer ce vendredi avec vous, chers amis. On va remettre ça d'ailleurs dimanche, hein, parce que Cosmo Mode Été est présenté tous les vendredis et dimanche à partir de 19h sur Ici Musique. Et si vous voulez me dire comment vous sentez quand vous écoutez l'émission, si vous voulez me faire des suggestions aussi, ma fenêtre qui est bien ouverte là, c'est l'application mobile Radio-Canada Audio. Vous allez voir là, Cosmopolite, il y a ma photo, mon nom, Philippe Fémio, et c'est là que vous me glissez vos commentaires, chers amis. Une autre nouveauté, voici Young John. 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

est arrivé juste au bon moment, cette pièce-là. Hein. Quand l'été 2026 a commencé à se placer, puis le mettre en mouvement, cette pièce de Poirier et Ken Lo, qui s'appelle Smoothie au bleuet, est venue décorer nos soirées à la radio musicale de Radio-Canada. Depuis mardi dernier, jusqu'au 19 juillet, c'est le Festival international des Nuits d'Afrique. Hein. Donc, si vous planifiez vous déplacer dans le pourtour montréalais, vous devez absolument assister à quelques concerts. Il y a des concerts extérieurs, il y en a d'autres en salle aussi. Par exemple, il y a Wesley, qui va faire 3 soirs au Balatou. Et si vous avez jamais foulé le sol du Balatou, faut absolument le faire. Je vous dis pourquoi. C'est vraiment le berceau de la sono mondiale ici au pays. Donc, le Balatou, c'était formé par Monsieur Touré. Donc, Touré, sa boîte de spectacle, il y a quelques décennies maintenant, avant même que naisse le Festival Nuit d'Afrique, qui a ensuite fondé. Donc, lui est arrivé de la Guinée-Conakry. C'était important pour lui d'avoir un lieu pour que les personnes afro-diasporiques du continent africain puissent se rassembler et trouvent un endroit pour faire briller les musiques d'ici. Donc le Balatou, c'est toujours une expérience quand on est dans cet espace-là. Puis Wesley a joué très, très souvent là. Il va jouer les 12, 13, 14 juillet prochain. Après ça, il va se déplacer dans l'est du pays. On l'écoute à l'instant avec une de ses plus récentes pièces. Bon festival, tout le monde.

0: Chubb et Bugatti, on sentait la complicité, la complémentarité des deux personnages sur cette piste-là qui s'appelle Killer Soundboy. Ah, la complicité, j'en ai une autre pièce qui est portée par cette idée-là, c'est Sting puis Shaggy. Sting et Shaggy sur une pièce qui est devenue iconique, un titre qui célèbre la culture reggae, le sound system aussi. C'est une fusion de style mélodique, donc le style signature là de Sting avec le flow dynamique de Shaggy. Donc ça crée de facto un mélange vibrant reggae, vieille école, puis la modernité qui est là aussi. Le duo injecte donc une nouvelle énergie au rhythm tout en préservant l'essence des racines dancehall. Puis Shaggy, ben il va se promener un peu partout là ici au cours des prochains jours. Il va être au FEC à Québec le 15 juillet. Je vois qu'il va être en Ontario aussi 12 juillet, au Nouveau-Brunswick le 14, le 17 à London en Ontario, à Ottawa le 18 à l'instant. On l'écoute flanqué de son bon pat nesting.
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